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2: Il est 3 heures.

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1: Il est 4 heures.

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1: Il est 5 heures.

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1: Il est 6 heures.

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1: Il est 7h.
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2: Bonjour, bienvenue et merci d'écouter Radio Lodev. Très heureux de vous retrouver, les amis, en ce jeudi matin, jeudi 21 mai 2026. Cédric, c'est moi pour vous accompagner jusqu'à 10h. J'espère que vous avez passé une bonne et belle nuit. C'est reparti pour une nouvelle journée ensoleillée, je vous rassure. On est ensemble, nous, pendant 3h. Vous retrouverez tous vos rendez-vous dans quelques minutes. L'horoscope, ce sera avec Sylvie et Thierry à 7h15. À 7h30, les informations nationales et internationales des RFI. À 8h, le retour de l'info locale. À 8h10, on fera un point météo avec les prévisions de Météo France. Je vous le disais, une journée bel et bien ensoleillée avec de la chaleur. On verra ça donc tout à l'heure en détail. À 9h15, nous partirons du côté des cinémas de la région pour les films à l'affiche de ce jeudi 21 mai 2026, 141e jour de l'année. Nous fêtons les Constantins aujourd'hui. Bonne fête à vous. Joyeux anniversaire si c'est le vôtre aujourd'hui. Et le dicton du jour, au mois de mai, pour une fois, le vent ne court pas sur le toit. Voilà pour l'éphéméride. Du vent très faible aujourd'hui. Nous, eh bien, on y va. Hein. C'est parti avec la musique et Christina de Queens et Dire Straits avec Sultan of Swing. Bonne matinée et bon réveil.

Christina de Queens, un temps sur Radio Le Dev. Vous avez le vide-grenier de Pentecôte à Lunas, les châteaux, ce dimanche 24 mai, le traditionnel vide-grenier. C'est le 30e vide-grenier. Ce sera de 8h à 17h, donc toute la journée à Lunas, les châteaux, organisé par l'association des parents d'élèves de Lunas Joncel. Buvette et restauration sur place ou à emporter. Renseignements et réservation des emplacements, s'il en reste, contactez le 04 67 23 77 88 ou le 04 67 23 71 68. Vous avez la fête de la nature à Saint-Maurice-Navacelles demain, vendredi 22 mai, à partir de 17h avec un atelier Land Art. À 18h, atelier d'écriture vive. À 19h, il y aura un repas partagé. À 20h, projection d'un film documentaire Le Vivant qui se défend. Et à 22h, une sortie nocturne avec l'association Kermit. Voilà donc pour ces deux rendez-vous. Nous, on continue avec la musique et on s'écoute Artful Dodger avec 24/7 sur Radio Le Dev. Bonne matinée.

0: Artful Dodger avec 24-7 sur Radio Dev. Il est 7h15, tout de suite l'horoscope présenté par Sylvie Thierry. Bonjour.
1: Bonjour à tous, nous fêtons Constantin. Alors, quelle sera l'ambiance de la journée?
2: Vous qui êtes bélier, l'influence de Pluton génère un climat planétaire qui vous invite à semer des idées et à cultiver des envies.
1: Taureau, une situation du passé semble ressurgir et il faudra bien évidemment y faire face.
2: Gémeaux, des décisions sont à prendre et ce de façon ferme. Et oui, vous devez passer à l'action.
1: Cancer, du retard est à craindre dans l'organisation du travail.
2: Les lions, écoutez votre intuition plutôt que votre raison et demandez-vous ce qui vous ferait vraiment plaisir.
1: Vierge, si vous avez besoin d'un conseil, sachez qu'une personne de confiance autour de vous sera là.
2: Les balances, de bonnes surprises vous attendent et une accalmie bienvenue se profile.
1: Scorpion, vous ne savez pas trop où vous allez ou ce que vous voulez faire, vous vous posez trop de questions.
2: Sagittaire, vous prenez sur vous en ce moment, vous paierez de vos actes passé.
1: Capricorne, quelques tensions sont à craindre. Il y a, semble-t-il, quelqu'un qui sème le trouble sur votre chemin.
2: Aujourd'hui, Verseau, vous vous efforcerez d'être équitable dans vos jugements afin de n'offenser personne.
1: Enfin, Poisson, votre renommée est en jeu. Vous serez à la hauteur de vos responsabilités. Bonne journée à tous. À demain pour un nouvel horoscope. Nous fêterons Émile.
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0: Il est 7h passé de 17 minutes et c'était l'horoscope que vous retrouverez bien sûr tout à l'heure à partir de 8h15. Donc on continue avec le doc gynéco. Viens voir le docteur. Bonne matinée.

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Merci d'écouter Radio Vodev, il est 7h passé de 27 minutes. Vous avez le troisième festival, la troisième édition du festival du Sécadou à Saint-Gervais-sur-Marne. Rendez-vous ce samedi 23 mai à partir de 11h du matin et ce tout au long de la journée jusqu'au bout de la nuit avec l'école de musique de Grand Orbe. Il y aura des concerts, un concert gypsy, du théâtre, du contemporain folk, de la musique d'Amérique latine, du wild blues, de l'indie pop folk et pour terminer, pour clôturer ce festival, ce sera en musique avec un DJ. Donc buvette et restauration sur place et c'est gratuit. Donc samedi 23 mai à Saint-Gervais-sur-Marne, le festival du Sécadou. Vous avez un grand vide-grenier à Lacoste, à côté de Clermont-Léraud. Ce samedi 23 mai de 8h à 18h, venez chiner, vendre et passer une journée conviviale. Objets, vêtements, jouets, trésors cachés. Il y en aura pour tout le monde, pour tous les styles et pour tous les goûts. Renseignements et inscriptions au 06 33 89 69 32 et c'est 10€ les 3 mètres. Juste avant de retrouver le flash d'information de RFI, on s'écoute Elliot, la camisa negra, reprise de Juanes. Bonne matinée.

0: Elliot, un sens Radio Dev avec la camisole Negra. Il est 7h30, tu te retrouves le flash de Radio France International.
1: Julien Coquel-Rohem.
2: C'est une manœuvre politique pour justifier le projet d'agression militaire contre Cuba, la réponse de la Havane. Alors que les États-Unis ont franchi hier un cap dans leur pression contre Cuba, l'annonce par la justice américaine de l'inculpation de l'ancien président Raúl Castro, aujourd'hui âgé de 94 ans et accusé du meurtre d'Américains en 1996, lorsque deux avions civils pilotés par des opposants au régime avaient été abattus. Raúl Castro était alors ministre de la Défense et le crash avait fait 4 morts. Donald Trump se félicite d'un très grand jour et son administration est allée hier encore plus loin. Alors que ce 20 mai marquait comme chaque année l'anniversaire de la proclamation de la République de Cuba, le chef de la diplomatie américaine Marco Rubio a publié une vidéo en espagnol à destination des Cubains. François Damien Bourgerie.
3: Le président Trump propose une nouvelle voie entre les États-Unis et un nouveau Cuba où vous avez véritablement la possibilité de choisir qui gouverne votre pays et de voter pour le remplacer s'il ne fait pas bien son travail.
4: Le message de 5 minutes a tout de l'appel à un changement de régime. Depuis janvier, l'administration Trump met une pression maximale sur Cuba pour lui imposer des réformes économiques et politiques avec un blocus énergétique qui s'ajoute à l'embargo en vigueur depuis 1962. Les coupures d'électricité se multiplie, les véhicules ne circulent plus, mais pour Marco Rubio, la raison de ces pannes est tout autre.
3: C'est parce que ceux qui contrôlent votre pays ont détourné des milliards de dollars, mais rien n'a été fait pour aider la population.
4: Alors Marco Rubio renouvelle l'offre d'une aide de 100 millions de dollars. Elle serait distribuée via des organisations caritatives. Objectif, éviter qu'elle atterrisse dans la poche du GAESA, un conglomérat dirigé par l'armée qui contrôle la majeure partie de l'économie du pays.
3: Un État dans l'État qui n'a de compte à rendre à personne et qui accapare les bénéfices de ses entreprises au profit d'une petite élite.
4: Une classe dirigeante accusée de vol et de corruption et un appel à la population cubaine alors que l'hypothèse d'une intervention armée se fait de plus en plus insistante.
2: Et Donald Trump a lui assuré hier qu'il n'y aurait pas d'escalade à Cuba. Je ne pense pas que ce soit nécessaire, estime le président américain. Cet endroit est en train de tomber en ruine. Fin de citation. Donald Trump qui décrit par ailleurs une situation sur le fil entre Washington et Téhéran, il dit ne pas s'être pressé pour parvenir à un accord avec l'Iran, mais se dit aussi prêt à reprendre très vite les frappes contre le pays. Il avait donné la veille quelques jours au régime iranien pour faire aboutir les négociations. Le porte-parole de la diplomatie iranienne a affirmé hier soir que Téhéran avait reçu une nouvelle proposition de paix des États-Unis, mais fait part d'une grande méfiance, alors que le négociateur en chef iranien appelle à renforcer les préparatifs pour une réponse musclée en cas de nouvelle attaque. Dans la région, ces images choquantes en Israël où 430 militants de la flottille pour Gaza sont arrivés hier après avoir été arrêtés en toute illégalité par l'armée israélienne dans les eaux internationales. Le ministre d'extrême droite de la Sécurité nationale, Itamar Ben-Gvir, a publié une vidéo montrant ces militants à genoux, pieds et poings liés et pour certains maltraités par des agents israéliens. Bienvenue en Israël, nous sommes chez nous, lance Itamar Ben-Gvir sur ces images. Les réactions n'ont pas tardé, l'Italie exige des excuses, l'Espagne dénonce des traitements monstrueux, indignes et inhumains. Ces deux pays, mais aussi la France, la Belgique, les Pays-Bas et la Nouvelle-Zélande ont convoqué hier les ambassadeurs d'Israël en poste. Des critiques aussi en interne contre Itamar Ben-Gvir. Le premier ministre israélien Benjamin Netanyahou juge que ces images ne sont pas conformes aux valeurs d'Israël. Un risque faible au niveau mondial, mais élevé en Afrique centrale. Hier à Genève, les précisions de l'OMS sur l'épidémie d'Ebola apparues selon elle il y a déjà plusieurs mois en République démocratique du Congo. L'Organisation mondiale de la santé recense 139 morts sur près de 600 cas probables. Et une étude d'experts estime que le nombre de malades pourrait dépasser le millier. Dans l'est de la RDC, épicentre de la contagion, la riposte s'organise, mais elle est encore confrontée à d'importants défis. Exemple à Mongualou dans l'Ituri où le centre de traitement d'Ebola n'est pas encore construit alors que les malades affluent vers l'hôpital général de la localité. Jonathan Imbalapé est le président de la société civile de Mongualou.
5: L'hôpital général de Mongualou a une capacité vraiment réduite d'accueillir les malades. Jusque là, ils ont déjà disponibilisé des bâtiments pour l'isolement. Alors, l'MSF était venu pour construire les centres de traitement, mais jusque-là, Ils ont fait seulement la plateforme chez la société locale qui se trouve chez nous à Mongolo, qui nous a aidés avec les machines pour planir la place où on va construire les centres de traitement. La commission surveillance a aussi des problèmes parce qu'il n'y a pas d'équipements de protection disponibles au niveau de cette commission. Ça signifie que pour le moment, il n'y a pas encore de mécanismes qui sont déjà mis sur pied pour commencer avec le boulot jusque-là.
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0: De retour sur Radio Dave, il est 7h passé de 35 minutes. C'était le flash de Radio France International. Prochain rendez-vous avec l'info, c'est tout à l'heure à 8h pour retrouver le flash local. Nous, eh bien, nous sommes le jeudi 21 mai 2026, le 141e jour de l'année. Nous fêtons les Constantins aujourd'hui. Bonne fête à vous et joyeux anniversaire si c'est le vôtre. Et le dicton du jour, au mois de mai, pour une fois, le vent ne court pas sur le toit. Voilà pour l'éphéméride. Nous, on continue avec Ed Sheeran et Bad Habit sur Radio Dave. Bonne matinée.

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1: Il est 7h, passé de 47 minutes, on va regarder les prévisions de Météo France pour cette journée de jeudi. C'est l'anticyclone qui s'impose et qui nous arrive tout droit de l'Afrique via l'Espagne. Au programme du jour, un beau ciel bleu en bord de mer, dans nos garrigues, dans nos belles Cévennes, sur les Pyrénées ou encore en Lozère. Aujourd'hui, on a un petit mistral ce matin sur le Gard et la vallée du Rhône à 30-35 km/h. Ailleurs, quasi rien à signaler ce matin, puis la brise marine. Cet après-midi, les températures sont de 6 degrés à Mende. On tourne souvent entre 12 à 14 degrés dans les campagnes, 15 à 16 dans les agglomérations et même des pointes à 17 degrés près du Rhône sous le Mistral. Les maximales atteignent 24 à 25 degrés en bord de mer mais viennent à titiller les 30 degrés dans les plaines. Elles dépassent même ces valeurs, 31 à 32 degrés sur l'ouest. Au doigt, il va faire donc une belle journée estivale, j'ai envie de dire, aujourd'hui avec du soleil qui, vous l'avez vu, va dépasser les 30 degrés. Nous, on continue avec This Is et Théodora et Taylor Swift, Elizabeth Taylor sur Radio Lodev.

This is Eteodora, instant sur Radio Déva. Vous avez un vide grenier à Boussag. C'est un joli petit village médiéval sur la commune de la Tour sur Orbe. L'association Notre-Dame de la Pitié de Boussag organise son vide grenier ce lundi de Pentecôte, lundi 25 mai, à Boussag, de 8h à 15h. L'emplacement est à 5 euros, avec buvette sur place, vaisselle, livres, jouets, déco, objets anciens, outils, petits meubles, trouvailles. C'est le moment de faire le tri dans vos placards, vos greniers ou vos garages, si vous voulez vous débarrasser de certains objets. Alors, les personnes souhaitant réserver l'emplacement sont invitées à contacter le 06 81 53 14 19. Juste avant de retrouver dans quelques minutes le flash local de 8h, Madonna avec Like a Prayer sur Radio Déva.

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1: Il est 8 heures.
2: Bonjour, bienvenue et merci d'écouter Radio Lodev. Nous sommes le jeudi 21 mai 2026. Il est 8h tout de suite, le flash local présenté par Damien Sintès. Bonjour Damien.
3: Bonjour Cédric, bonjour à toutes et bonjour à tous. Le contrôleur général Sébastien Verger, nommé directeur du SDIS 34 à compter du 1er septembre prochain. Ce mardi, Chantal Mocher, préfète de l'Hérault, et Clébert Mesquida, président du conseil départemental de l'Hérault, donc conduit conjointement 3 entretiens approfondis avec les candidats sélectionnés pour le poste du directeur du SDIS 34. Et à l'issue de ces entretiens, ils ont donc décidé de proposer au directeur général de la sécurité civile et de gestion de crise la nomination du contrôleur général Sébastien Verger. C'est l'actuel directeur du service départemental d'incendie et de secours de la Haute-Garonne pour ainsi prendre le commandement du SDIS 34 à compter du 1er septembre prochain. La préfète et le président du département tiennent également à rendre hommage appuyé au contrôleur général Éric Florès, actuellement en poste et directeur sortant du SDIS 34. Il va rejoindre ses nouvelles fonctions de chef d'état-major de la zone interministérielle de la zone de défense et de sécurité sud le 1er septembre prochain. Le contrôleur général Sébastien Verger le remplacera donc à compter de cette même date en tant que directeur du SDIS de l'Hérault et chef du corps départemental des sapeurs-pompiers de l'Hérault. Au vu de la situation de l'accès aux soins d'urgence sur l'Odève et devant la nécessité de se mobiliser, l'association pour de véritables urgences au centre hospitalier de l'Odève sera présente et tiendra un stand sur le marché de l'Odève le samedi 30 mai prochain à partir de 9h30 le matin où elle fera signer sa nouvelle pétition et fera connaître les derniers éléments sur le dossier santé à la population du Lodévois et l'Arzac. Des bulletins d'adhésion à l'association seront également à disposition pour l'occasion le 30 mai prochain. Les échappées pastorales, 3 jours pour vivre le pastoralisme au cœur du Haut-Languedoc. C'est ce week-end du 22 au 24 mai. Le parc naturel régional du Haut-Languedoc accueille les échappées pastorales. Un événement ouvert à tous, dédié à la découverte du pastoralisme et des prairies naturelles. Pendant 3 jours, habitants, visiteurs, curieux et passionnés sont invités à vivre une expérience immersive, gourmande et inspirante autour de l'agriculture durable dans un contexte particulier. 2026 étant l'année internationale des parcours et des éleveurs pastoraux, cet événement va mettre en lumière le rôle des prairies naturelles dans l'agriculture locale, l'alimentation, la biodiversité ainsi que dans la richesse culturelle et l'attractivité du territoire. Avec 3 temps forts à ne pas manquer, demain, ce vendredi 22 mai, vous aurez droit à une soirée gourmande, le samedi 23 mai, à des visites et des balades. Et enfin, ce dimanche 24 mai, les Prairiales, c'est le point d'orgue du week-end, cette journée festive qui va rassembler familles et visiteurs autour d'un grand moment collectif dédié aux prairies naturelles à l'occasion de la journée européenne des parcs et de la journée mondiale des prairies. Les informations pratiques et le programme concret sont à retrouver sur le parc du Haut-Languedoc. À l'Odève, l'équipe municipale souhaiterait savoir si des associations sont volontaires pour créer des fleurs et des chars pour participer à la prochaine cavalcade qui se tiendra donc au mois de juillet et ce à titre gracieux cette année. Les associations intéressées peuvent donc se rapprocher de l'espace Luteva. Le samedi 30 mai prochain, la communauté de communes du Clermontais, le centre de gestion de la fonction publique territoriale de l'Hérault, organise l'événement sportif inclusif et festif ouvert à tous. Boulègue-Tourès, c'est une matinée pour faire se rencontrer sport, bien vivre ensemble, culture Occitanie et convivialité au programme atelier sportif adapté avec notamment des animations culturelles autour des traditions occitanes, une exposition vivante, un moment convivial et de dégustation de spécialités culinaires locales et bien d'autres surprises à découvrir sur place. C'est entièrement gratuit sans aucune inscription. Rendez-vous le samedi 30 mai prochain de 9h30 à 12h30. La communauté de communes du Lodévois et l'Arzac lance un appel à participer pour les prochaines journées du patrimoine, les journées européennes du patrimoine qui reviennent les 19 et 20 septembre prochains autour des thèmes patrimoine de la photographie et patrimoine en péril. La communauté de communes coordonne la programmation et invite les acteurs du territoire à proposer animations et visites guidées avant le 30 mai prochain. Pour cela, il suffit de se rapprocher du service patrimoine de l'intercommunalité du Lodévois et l'Arzac.
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2: Merci d'écouter Radio Lodève, il est 8h passées de 4 minutes. Merci Damien, prochain rendez-vous avec l'info. Tout à l'heure à 8h30, vous retrouverez le flash de Radio France Internationale. Nous continuons avec Jake et Carla, la recette, et Michael Jackson, Smooth Criminal. Bonne matinée.

Jake et Carla avec la recette sur Radio Dev. Tiens, notez, c'est deux rendez-vous du côté du Bousquet d'Or. Vous avez une exposition artisanale des amis de l'école du Bousquet d'Or, spéciale fête des mères, ce sera le thème. Ce samedi 23 mai sur la place du marché du Bousquet d'Or, pendant le marché de 9h à 12h, avec un grand choix d'idées cadeaux à petit prix, cartes postales, bijoux, bougies, tableaux, décorations pour la maison et plus encore. C'est organisé par l'association des amis de l'école du Bousquet d'Or au profit de tous les enfants scolarisés sur la commune. L'autre rendez-vous, eh bien, c'est un stage de cirque parents-enfants, dimanche 24 et lundi 25 mai de 15h à 17h dans la halle des sports du Bousquet d'Or. Renseignements, et si vous souhaitez vous inscrire, vous et votre ou vos enfants, le 06 13 09 46 13. Juste avant l'horoscope, Tame Impala et Jenny avec Dracula sur Radio Déva.

0: Merci d'écouter Radio Lodève. Il est 8h15. Tout de suite, l'horoscope présenté par Sylvie et Thierry. Bonjour. Bonjour à tous, nous fêtons Constantin. Alors, quelle sera l'ambiance de la journée?
1: Vous qui êtes bélier, l'influence de Pluton génère un climat planétaire qui vous invite à semer des idées et à cultiver des envies.
0: Taureau, une situation du passé semble ressurgir et il faudra bien évidemment y faire face.
1: Gémeaux, des décisions sont à prendre et ce de façon ferme. Et oui, vous devez passer à l'action.
0: Cancer, du retard est à craindre dans l'organisation du travail.
1: Les lions, écoutez votre intuition plutôt que votre raison et demandez-vous ce qui vous ferait vraiment plaisir.
0: Vierge, si vous avez besoin d'un conseil, sachez qu'une personne de confiance autour de vous sera là.
1: Les balances de bonnes surprises vous attendent et une accalmie bienvenue se profile.
0: Scorpion, vous ne savez pas trop où vous allez ou ce que vous voulez faire, vous vous posez trop de questions.
1: Sagittaire, vous prenez sur vous en ce moment, vous paierez de vos actes passé.
0: Capricorne, quelques tensions sont à craindre. Il y a, semble-t-il, quelqu'un qui sème le trouble sur votre chemin.
1: Aujourd'hui, Verseau, vous vous efforcerez d'être équitable dans vos jugements afin de n'offenser personne.
0: Enfin, Poisson, votre renommée est en jeu. Vous serez à la hauteur de vos responsabilités. Bonne journée à tous. À demain pour un nouvel horoscope. Nous fêterons Émile.
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3: Il est 8h passé de 17 minutes, c'était l'horoscope. L'horoscope que vous retrouverez bien sûr dès demain matin, 7h15 et 8h15. Nous continuons avec Angèle et Miley Cyrus avec Dream as One sur Radio Lodève.

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Angèle, avec Balance ton quoi, vous avez l'aéroclub de Bédarieux-Grand-Orbe qui ouvre ses portes ce week-end, samedi 23 et dimanche 24 mai, à l'occasion de la fête annuelle des aéroclubs. Vous pourrez, au cours de ces journées de fête, découvrir la flotte de l'aéroclub de Bédarieux, avions, ULM, ultraléger motorisé, motoplaneur. Vous entraînez même sur un simulateur, visiter l'exposition de modèles réduits, mais vous pourrez aussi vous envoler avec l'un des instructeurs ou instructrices pour un survol local de la région. Une journée exceptionnelle. Toutes les infos 04 67 95 08 33. Vous avez un loto ce dimanche 24 mai à 16h dans la salle polyvalente à la Tour sur Orbe, organisée par l'association 80s, avec mise en place 8 trains de plaisir, kiné surprise, consolante, bingo, buvette et petite restauration sur place. Juste avant le flash de Radio France Internationale, on s'écoute Amir avec toi sur Radio Lodève.

0: 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Il est 8h30, tout de suite on retrouve le flash de Radio France Internationale.
1: Julien Coquel-Rohem.
2: C'est une manœuvre politique pour justifier le projet d'agression militaire contre Cuba, la réponse de la Havane. Alors que les États-Unis ont franchi hier un cap dans leur pression contre Cuba, l'annonce par la justice américaine de l'inculpation de l'ancien président Raúl Castro, aujourd'hui âgé de 94 ans et accusé du meurtre d'Américains en 1996, lorsque deux avions civils pilotés par des opposants au régime avaient été abattus. Raúl Castro était alors ministre de la Défense et le crash avait fait 4 morts. Donald Trump se félicite d'un très grand jour et son administration est allée hier encore plus loin. Alors que ce 20 mai marquait comme chaque année l'anniversaire de la proclamation de la République de Cuba, le chef de la diplomatie américaine Marco Rubio a publié une vidéo en espagnol à destination des Cubains. François Damien Bourgerie.
3: Le président Trump propose une nouvelle voie entre les États-Unis et un nouveau Cuba où vous avez véritablement la possibilité de choisir qui gouverne votre pays et de voter pour le remplacer s'il ne fait pas bien son travail.
4: Le message de 5 minutes a tout de l'appel à un changement de régime. Depuis janvier, l'administration Trump met une pression maximale sur Cuba pour lui imposer des réformes économiques et politiques avec un blocus énergétique qui s'ajoute à l'embargo en vigueur depuis 1962. Les coupures d'électricité se multiplie, les véhicules ne circulent plus, mais pour Marco Rubio, la raison de ces pannes est tout autre.
3: C'est parce que ceux qui contrôlent votre pays ont détourné des milliards de dollars, mais rien n'a été fait pour aider la population.
4: Alors Marco Rubio renouvelle l'offre d'une aide de 100 millions de dollars. Elle serait distribuée via des organisations caritatives. Objectif, éviter qu'elle atterrisse dans la poche du Gaesa, un conglomérat dirigé par l'armée qui contrôle la majeure partie de l'économie du pays.
3: Un État dans l'État qui n'a de compte à rendre à personne et qui accapare les bénéfices de ses entreprises au profit d'une petite élite.
4: Une classe dirigeante accusée de vol et de corruption et un appel à la population cubaine alors que l'hypothèse d'une intervention armée se fait de plus en plus insistante.
2: Et Donald Trump a lui assuré hier qu'il n'y aurait pas d'escalade à Cuba. Je ne pense pas que ce soit nécessaire, estime le président américain. Cet endroit est en train de tomber en ruine. Fin de citation. Donald Trump qui décrit par ailleurs une situation sur le fil entre Washington et Téhéran. Il dit ne pas s'être pressé pour parvenir à un accord avec l'Iran, mais se dit aussi prêt à reprendre très vite les frappes contre le pays. Il avait donné la veille quelques jours au régime iranien pour faire aboutir les négociations. Le porte-parole de la diplomatie iranienne a affirmé hier soir que Téhéran avait reçu une nouvelle proposition de paix des États-Unis, mais fait part d'une grande méfiance, alors que le négociateur en chef iranien appelle à renforcer les préparatifs pour une réponse musclée en cas de nouvelle attaque. Dans la région, ces images choquantes en Israël où 430 militants de la flottille pour Gaza sont arrivés hier après avoir été arrêtés en toute illégalité par l'armée israélienne dans les eaux internationales. Le ministre d'extrême droite de la Sécurité nationale, Itamar Ben-Gvir, a publié une vidéo montrant ces militants à genoux, pieds et poings liés et pour certains maltraités par des agents israéliens. Bienvenue en Israël, nous sommes chez nous, lance Itamar Ben-Gvir sur ces images. Les réactions n'ont pas tardé, l'Italie exige des excuses, l'Espagne dénonce des traitements monstrueux, indignes et inhumains. Ces deux pays, mais aussi la France, la Belgique, les Pays-Bas et la Nouvelle-Zélande ont convoqué hier les ambassadeurs d'Israël en poste. Des critiques aussi en interne contre Itamar Ben-Gvir. Le premier ministre israélien Benjamin Netanyahou juge que ces images ne sont pas conformes aux valeurs d'Israël. Un risque faible au niveau mondial, mais élevé en Afrique centrale. Hier à Genève, les précisions de l'OMS sur l'épidémie d'Ebola apparues selon elle il y a déjà plusieurs mois en République démocratique du Congo. L'Organisation mondiale de la santé recense 139 morts sur près de 600 cas probables. Et une étude d'experts estime que le nombre de malades pourrait dépasser le millier. Dans l'est de la RDC, épicentre de la contagion, la riposte s'organise, mais elle est encore confrontée à d'importants défis. Exemple à Mongualou dans l'Itourie où le centre de traitement d'Ebola n'est pas encore construit alors que les malades affluent vers l'hôpital général de la localité. Jonathan Imbalapé est le président de la société civile de Mongualou.
5: L'hôpital général de Mongualou a une capacité vraiment réduite d'accueillir les malades. Jusque-là, ils ont déjà disponibilisé des bâtiments pour l'isolement. Alors MSF était venu pour construire les centres de traitement, mais jusque-là, ils ont fait seulement la plateforme. C'est la société locale qui se trouve chez nous à Mongolo qui nous a aidés avec les machines pour planir la place où on va construire les centres de traitement. La commission surveillance a aussi des problèmes parce qu'il n'y a pas d'équipements de protection disponibles au niveau de cette commission. Ça signifie que pour le moment, il n'y a pas encore de mécanismes qui sont déjà mis sur pied pour commencer avec le boulot jusque-là.
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0: De retour sur Radio Ludev, c'était le flash de Radio France International. Prochain rendez-vous avec l'info, ce sera tout à l'heure à partir de 9h. Vous retrouverez le flash local qui vous sera présenté par Damien Sintès. D'ici là, on poursuit en musique, juste avant les réclames avec Escobar et Someone New sur Radio Ludev. Bonne matinée à tous.

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Merci d'écouter Radio Lodève. C'était Kenza Farah avec Quelque part. Juste avant de retrouver dans quelques minutes le flash local de 9h, je vous prépare Louane avec Chien et Coolio avec Gangsta Paralyze sur Radio Lodève. Bonne matinée à tous.

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1: Il est 9h.
2: Bonjour, bienvenue et merci d'écouter Radio Lodev. Il est pile 9h. Tout de suite, le flash local présenté par Damien Sentès. Bonjour Damien.
3: Bonjour Cédric, bonjour à toutes et bonjour à tous. Le contrôleur général Sébastien Verger, nommé directeur du SDIS 34 à compter du 1er septembre prochain. Ce mardi, Chantal Mocher, préfète de l'Hérault, et Clébert Mesquida, président du conseil départemental de l'Hérault, donc conduit conjointement 3 entretiens approfondis avec les candidats sélectionnés pour le poste du directeur du SDIS 34, et à l'issue de ces entretiens, ils ont donc décidé de proposer au directeur général de la sécurité civile et de gestion de crise la nomination du contrôleur général Sébastien Verger. C'est l'actuel directeur du service départemental d'incendie et de secours de la Haute-Garonne, pour ainsi prendre le commandement du SDIS 34 à compter du 1er septembre prochain. La préfète et le président du département tiennent également à rendre hommage appuyé au contrôleur général Éric Florès, actuellement en poste et directeur sortant du SDIS 34. Il va rejoindre ses nouvelles fonctions de chef d'état-major de la zone interministérielle de la zone de défense et de sécurité sud le 1er septembre prochain. Le contrôleur général Sébastien Verger le remplacera donc à compter de cette même date en tant que directeur du SDIS de l'Hérault et chef du corps départemental des sapeurs-pompiers de l'Hérault. Au vu de la situation de l'accès aux soins d'urgence sur l'Odève et devant la nécessité de se mobiliser, l'association pour de véritables urgences au centre hospitalier de l'Odève sera présente et tiendra un stand sur le marché de l'Odève le samedi 30 mai prochain à partir de 9h30 le matin, où elle fera signer sa nouvelle pétition et fera connaître les derniers éléments sur le dossier santé à la population du Lodévois et l'Arzac. Des bulletins d'adhésion à l'association seront également à disposition pour l'occasion le 30 mai prochain. Les échappées pastorales, 3 jours pour vivre le pastoralisme au cœur du Haut-Languedoc. C'est ce week-end du 22 au 24 mai. Le parc naturel régional du Haut-Languedoc accueille les échappées pastorales. Un événement ouvert à tous, dédié à la découverte du pastoralisme et des prairies naturelles. Pendant 3 jours, habitants, visiteurs, curieux et passionnés sont invités à vivre une expérience immersive, gourmande et inspirante autour de l'agriculture durable dans un contexte particulier. 2026 étant l'année internationale des parcours et des éleveurs pastoraux, cet événement va mettre en lumière le rôle des prairies naturelles dans l'agriculture locale, l'alimentation, la biodiversité ainsi que dans la richesse culturelle et l'attractivité du territoire. Avec 3 temps forts à ne pas manquer, demain, ce vendredi 22 mai, vous aurez droit à une soirée gourmande, le samedi 23 mai, à des visites et des balades. Et enfin, ce dimanche 24 mai, les Prairiales, c'est le point d'orgue du week-end, cette journée festive qui va rassembler familles et visiteurs autour d'un grand moment collectif dédié aux prairies naturelles à l'occasion de la journée européenne des parcs et de la journée mondiale des prairies. Les informations pratiques et le programme complet sont à retrouver sur le parc du Haut-Languedoc. À l'Odève, l'équipe municipale souhaiterait savoir si des associations sont volontaires pour créer des fleurs et des chars pour participer à la prochaine cavalcade qui se tiendra donc au mois de juillet, et ce à titre gracieux cette année. Les associations intéressées peuvent donc se rapprocher de l'espace Luteva. Le samedi 30 mai prochain, la communauté de communes du Clermontais, le centre de gestion de la fonction publique territoriale de l'Hérault, organise l'événement sportif inclusif et festif ouvert à tous Boulègue-Touraine. C'est une matinée pour faire se rencontrer sport, bien vivre ensemble, culture Occitane et convivialité. Au programme, atelier sportif adapté avec notamment des animations culturelles autour des traditions occitanes, une exposition vivante, un moment convivial et de dégustation de spécialités culinaires locales et bien d'autres surprises à découvrir sur place. C'est entièrement gratuit, sans aucune inscription. Rendez-vous le samedi 30 mai prochain de 9h30 à 12h30. La communauté de communes du Lodévois et l'Arzac lance un appel à participer pour les prochaines journées du patrimoine, les journées européennes du patrimoine qui reviennent les 19 et 20 septembre prochains autour des thèmes patrimoine de la photographie et patrimoine en péril. La communauté de communes coordonne la programmation et invite les acteurs du territoire à proposer animations et visites guidées avant le 30 mai prochain. Pour cela, il suffit de se rapprocher du service patrimoine de l'intercommunalité du Lodévois et l'Arzac.
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2: 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De retour sur Radio Lodève et merci Damien. Prochain rendez-vous avec l'info, ce sera tout à l'heure à 9h30. Hein. Vous retrouverez le flash de Radio France Internationale. Nous continuons avec la musique Angèle et Justice avec What You Want et Carly Rae Jepsen comme Maybe sur Radio Lodève. Bonne matinée à tous.

merci d'écouter Radio Lodève. L'association Les Oies Sauvages vous propose des cours de gymnastique senior adaptés à Campelon, avec travail de prévention des chutes, travail de l'équilibre et de la coordination, travail de la souplesse et des articulations. C'est tous les mercredis de 16h à 17h dans la salle du foyer rural à Campelon. C'est pour tout niveau, c'est à partir de 60 ans. Pour tout renseignement et inscription au 06 10 54 63 96. Vous avez des cours de yoga dans la salle polyvalente du Keilar tous les lundis de 18h30 à 20h. Info et réservation au 06 72 88 61 62. Et vous avez également des cours de yoga à Tossac tous les lundis matins de 10h à 11h30 dans la salle communale de Tossac. Renseignement au 07 67 30 02 35.

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Bienvenue et merci d'écouter Radio Lodève. Tiens à noter ces quelques visites guidées et commentées. Tout d'abord, la visite du château fort de Diour qui a été édifié entre le 12e et 17e siècle. Des visites guidées tout au long de l'année. La visite est accompagnée par le propriétaire des lieux, monsieur Bertrand Flotio. De plus, elle est guidée par un parcours sonore qui diffuse des éléments historiques et architecturaux du monument lors du passage dans 6 stations. 3 maquettes pédagogiques du château présentant l'architecture de l'édifice à 3 époques. La durée de la visite, c'est 1 heure environ. Alors, pour tout renseignement, si vous souhaitez réserver, n'hésitez pas à contacter le 07 84 32 90 30. Vous avez des visites guidées et commentées du four à chaud à la Tour-sur-Orbe, unique en Occitanie. Venez découvrir cette usine de production de chaux du 19e siècle, récemment restaurée et protégée au titre des monuments historiques. Des visites guidées tout au long de l'année pour des groupes individuels, en groupe ou en famille. Renseignements, inscriptions et tarifs au 06 30 55 83 14. Et vous avez des visites guidées également du bourg médiéval fortifié de Boussague sur la commune de la Tour-sur-Orbe et de ses bâtiments inscrits au monument historique proposé par l'association Les Amis du Vieux Boussague. Alors, des visites guidées et commentées individuelles, là aussi, en groupe ou en famille. Renseignements et réservation des visites au 06 21 71 65 53.

0: Merci d'écouter Radio Lodève. Il est 9h30. Tout de suite, on retrouve le flash de Radio France Internationale.
1: Julien Coquel-Rohem.
2: C'est une manœuvre politique pour justifier le projet d'agression militaire contre Cuba, la réponse de La Havane. Alors que les États-Unis ont franchi hier un cap dans leur pression contre Cuba, l'annonce par la justice américaine de l'inculpation de l'ancien président Raúl Castro, aujourd'hui âgé de 94 ans et accusé du meurtre d'Américains en 1996, lorsque deux avions civils pilotés par des opposants au régime avaient été abattus. Raúl Castro était alors ministre de la Défense et le crash avait fait 4 morts. Donald Trump se félicite d'un très grand jour et son administration est allée hier encore plus loin. Alors que ce 20 mai marquait comme chaque année l'anniversaire de la proclamation de la République de Cuba, le chef de la diplomatie américaine Marco Rubio a publié une vidéo en espagnol à destination des Cubains. François Damien Bourgerie.
3: Le président Trump propose une nouvelle voie entre les États-Unis et un nouveau Cuba où vous avez véritablement la possibilité de choisir qui gouverne votre pays et de voter pour le remplacer s'il ne fait pas bien son travail.
4: Le message de 5 minutes a tout de l'appel à un changement de régime. Depuis janvier, l'administration Trump met une pression maximale sur Cuba pour lui imposer des réformes économiques et politiques avec un blocus énergétique qui s'ajoute à l'embargo en vigueur depuis 1962. Les coupures d'électricité se multiplient, les véhicules ne circulent plus, mais pour Marco Rubio, la raison de ces pannes est tout autre.
3: C'est parce que ceux qui contrôlent votre pays ont détourné des milliards de dollars, mais rien n'a été fait pour aider la population.
4: Alors Marco Rubio renouvelle l'offre d'une aide de 100 millions de dollars. Elle serait distribuée via des organisations caritatives. Objectif, éviter qu'elle atterrisse dans la poche du Gaesa, un conglomérat dirigé par l'armée qui contrôle la majeure partie de l'économie du pays.
3: Un État dans l'État qui n'a de compte à rendre à personne et qui accapare les bénéfices de ses entreprises au profit d'une petite élite.
4: Une classe dirigeante accusée de vol et de corruption et un appel à la population cubaine alors que l'hypothèse d'une intervention armée se fait de plus en plus insistante.
2: Et Donald Trump a lui assuré hier qu'il n'y aurait pas d'escalade à Cuba. Je ne pense pas que ce soit nécessaire, estime le président américain. Cet endroit est en train de tomber en ruine. Fin de citation. Donald Trump qui décrit par ailleurs une situation sur le fil entre Washington et Téhéran. Il dit ne pas s'être pressé pour parvenir à un accord avec l'Iran, mais se dit aussi prêt à reprendre très vite les frappes contre le pays. Il avait donné la veille quelques jours au régime iranien pour faire aboutir les négociations. Le porte-parole de la diplomatie iranienne a affirmé hier soir que Téhéran avait reçu une nouvelle proposition de paix des États-Unis, mais fait part d'une grande méfiance, alors que le négociateur en chef iranien appelle à renforcer les préparatifs pour une réponse musclée en cas de nouvelle attaque. Dans la région, ces images choquantes en Israël où 430 militants de la flottille pour Gaza sont arrivés hier après avoir été arrêtés en toute illégalité par l'armée israélienne dans les eaux internationales. Le ministre d'extrême droite de la Sécurité nationale, Itamar Ben-Gvir, a publié une vidéo montrant ces militants à genoux, pieds et poings liés et pour certains maltraités par des agents israéliens. Bienvenue en Israël, nous sommes chez nous, lance Itamar Ben-Gvir sur ces images. Les réactions n'ont pas tardé, l'Italie exige des excuses, l'Espagne dénonce des traitements monstrueux, indignes et inhumains. Ces deux pays, mais aussi la France, la Belgique, les Pays-Bas et la Nouvelle-Zélande ont convoqué hier les ambassadeurs d'Israël en poste. Des critiques aussi en interne contre Itamar Ben-Gvir. Le premier ministre israélien Benjamin Netanyahou juge que ces images ne sont pas conformes aux valeurs d'Israël. Un risque faible au niveau mondial, mais élevé en Afrique centrale. Hier à Genève, les précisions de l'OMS sur l'épidémie d'Ebola apparues selon elle il y a déjà plusieurs mois en République démocratique du Congo. L'Organisation mondiale de la santé recense 139 morts sur près de 600 cas probables. Et une étude d'experts estime que le nombre de malades pourrait dépasser le millier. Dans l'est de la RDC, épicentre de la contagion, la riposte s'organise, mais elle est encore confrontée à d'importants défis. Exemple à Mongoualou dans l'Itouri où le centre de traitement d'Ebola n'est pas encore construit alors que les malades affluent vers l'hôpital général de la localité. Jonathan Imbalapé est le président de la société civile de Mongoualou.
5: L'hôpital général de Mongoualou a une capacité vraiment réduite d'accueillir les malades. Jusque là, ils ont déjà disponibilisé des bâtiments pour l'isolement. Alors, l'MSF était venu pour construire les centres de traitement, mais jusque-là, Ils ont fait seulement la plateforme sur la société locale qui se trouve chez nous à Mongolo, qui nous a aidés avec les machines pour planir la place où on va construire les centres de traitement. La commission surveillance a aussi des problèmes parce qu'il n'y a pas d'équipements de protection disponibles au niveau de cette commission. Ça signifie que pour le moment, il n'y a pas encore de mécanismes qui sont déjà mis sur pied pour commencer avec le boulot jusque-là.
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0: De retour sur Radio Lodev, c'était le flash de Radio France Internationale. Prochain rendez-vous avec l'info, ce sera tout à l'heure à partir de 10h. Vous retrouverez le flash local juste avant les réclames. Pierre Garnier avec l'horizon et Dua Lipa avec Igaf sur Radio Lodev. Bonne matinée à tous.

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0: Merci d'écouter Radio Lodev. C'était Indochine avec nos célébrations. Et bien voilà, c'est terminé pour moi. N'oubliez pas, dans quelques minutes à 10h, le flash local présenté par Damien Saintès. À 10h midi, vous serez avec Anne Martinez pour la seconde et dernière partie de matinée. Moi, je vous retrouve dès cet après-midi à partir de 17h et on se quitte avec Coldplay et Paradise. Excellente journée à l'écoute de Radio Lodev. Surtout, prenez bien soin de vous et de vos proches. À cet après-midi 17h. Ciao, ciao.
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2: Bonjour à toutes, bonjour à tous et bienvenue sur Radio Lodev pour cette nouvelle deuxième partie de matinée à passer ensemble. Anne, pour vous accompagner en ce jeudi matin avec la musique, différentes chroniques, des infos loisirs. Nous aurons aujourd'hui la chronique Checkpoint avec Lenny à retrouver tout à l'heure à 11h15. Nous retrouverons également 180 secondes un petit peu plus tard dans cette matinée. Puis bien sûr des infos loisirs tout au long de ce jeudi matin avec des rendez-vous d'actualité, l'actualité nationale et internationale, mais aussi l'actualité locale. Et tout de suite, je vous propose de retrouver Damien Saint-Esse comme tous les jours. Il est 10h, il est l'heure de retrouver le flash local. Bonjour Damien.
3: Bonjour Anne, bonjour à toutes et bonjour à tous. Le contrôleur général Sébastien Verger, officiellement nommé directeur du SDIS 34 à compter du 1er septembre prochain. Ce samedi, Chantal Mocher, la préfète de l'Hérault, et Kléber Mesquida, le président du conseil départemental de l'Hérault, ont donc conduit conjointement trois entretiens approfondis avec les candidats sélectionnés pour le poste de directeur du SDIS de l'Hérault. Et à l'issue de ces différents entretiens, ils ont donc décidé de proposer au directeur général de la sécurité civile et de gestion de crise la nomination du contrôleur général Sébastien Verger. Verger, actuellement directeur du SDIS de la Haute-Garonne, pour prendre le commandement du SDIS de l'Hérault à compter du 1er septembre prochain. La préfète et le président du département tiennent également à rendre un hommage appuyé au contrôleur général actuel, Éric Florès, directeur sortant du SDIS 34. Il va rejoindre ses nouvelles fonctions de chef d'état-major de la zone interministérielle, de la zone de défense et de sécurité sud le 1er septembre prochain. Le contrôleur général Sébastien Verger le remplacera donc à compter de cette même date en tant que directeur du SDIS de l'Hérault et chef du corps départemental des sapeurs-pompiers de l'Hérault. Le samedi 30 mai prochain, la communauté de communes du Clermontais, le centre de gestion de la fonction publique territoriale de l'Hérault, organise l'événement sportif, inclusif et festif, ouvert à tous. Boulegue-Toise, c'est une matinée pour faire se rencontrer différents sports, pour bien vivre ensemble également, ou encore culture occitane et convivialité. Au programme, donc des ateliers sportifs adaptés, des animations culturelles autour des traditions occitanes, accompagnées notamment d'une exposition vivante, un moment convivial de dégustation de spécialités culinaires locales et bien d'autres surprises à découvrir sur place. C'est entièrement gratuit, sans aucune inscription. Rendez-vous le samedi 30 mai de 9h30 à 12h30 à l'ensemble scolaire Saint-Guilhem à Clermont-l'Hérault. Au vu de la situation de l'accès aux soins d'urgence sur l'Odève et devant la nécessité de se mobiliser, l'association pour de véritables urgences au centre hospitalier de l'Odève sera présente et tiendra un stand sur le marché de l'Odève le samedi 30 mai prochain à partir de 9h30 où elle fera signer sa nouvelle pétition et fera connaître les derniers éléments sur le dossier de santé à la population du Lodévois et l'Arzac. Des bulletins d'adhésion à l'association seront également à disposition, donc rendez-vous est donné le samedi 30 mai prochain. Les échappées pastorales, 3 jours pour vivre le pastoralisme au cœur du Haut-Languedoc. Du 22 au 24 mai prochain, le parc naturel régional du Haut-Languedoc accueille les échappées pastorales, un événement ouvert à tous et dédié à la découverte du pastoralisme et des prairies naturelles. Pendant 3 jours, habitants, visiteurs, curieux et passionnés sont invités à vivre une expérience immersive, gourmande et inspirante autour de l'agriculture durable. Dans un contexte particulier, donc 2026 étant l'année internationale des parcours et des éleveurs pastoraux, cet événement va mettre en lumière le rôle essentiel des prairies naturelles dans l'agriculture locale, l'alimentation, la biodiversité ainsi que la richesse culturelle. 3 temps forts à ne pas manquer, donc le vendredi 22 mai, demain une soirée gourmande, ce samedi 23 mai des visites et des balades, et puis ce dimanche 24 mai les prairiales, c'est le point d'orgue du week-end, cette journée festive qui va rassembler familles et visiteurs autour d'un grand moment collectif dédié aux prairies naturelles à l'occasion de la journée européenne des parcs et de la journée mondiale des prairies. Toutes les informations pratiques sont à retrouver directement sur le site internet du parc naturel régional du Haut Languedoc. La communauté de communes du Lodévois et l'Arzac lance un appel à participer aux prochaines journées du patrimoine. Les journées européennes du patrimoine reviennent les 19 et 20 septembre prochains autour des thématiques patrimoine de la photographie et patrimoine en péril. La communauté de communes du Lodévois et l'Arzac coordonne la programmation et invite donc les acteurs du territoire à proposer animations et visites guidées avant le 30 mai prochain. Pour ceux qui souhaitent donc s'investir et proposer un temps dans le cadre de ces journées européennes du patrimoine, vous pouvez vous rapprocher du service patrimoine de la communauté de communes du Lodévois et l'Arzac.
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2: Merci Damien, c'était le flash d'information locale et on te retrouve tout à l'heure à 11h. L'actualité nationale et internationale, c'est pour 10h30. La rubrique des petites annonces, c'est à 10h15. Et tout de suite, on fait le point météo avant de retrouver la musique.
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2: Et c'est un beau soleil que nous aurons aujourd'hui pour ce jeudi 21 mai. Le soleil, un ciel bien bleu, pratiquement aucun nuage. Il va faire beau avec des températures ce matin pour les minimales qui étaient de l'ordre de 12 degrés. Les maximales vont grimper pour atteindre les 28 degrés, quasiment pas de vent. Une belle journée ensoleillée, presque une journée d'été nous attend aujourd'hui, jeudi, en ce mois de mai, en ce 21 mai.

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0: Sting ou encore Benjamin Biolay. Et tout de suite, la rubrique des petites annonces. 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
1: Voici la rubrique des petites annonces. Personne sérieuse de 78 ans recherche un appartement F2 au premier étage au rez-de-chaussée sur les secteurs de Lodève, Bédarieux, Paulhan, Pézenas, Gignac, Clermont-Léraud. Prix maximum du loyer 600 euros. 06 19 48 49 26. Vend 6 chaises en chêne de salle à manger pour 150 euros et vend aussi un ventilateur à pied à 15 euros. Le tout c'est au 06 26 16 01 33. On recherche et achète des poupées Tchouki en bon état de la marque GG des années 60-70. 06 14 54 80 04. Vend une moto Kawasaki vers 6000 cm3, contrôle technique OK, 19 000 km avec pneus neufs et poignées chauffantes. Le prix de la moto, 7 500 euros. 06 80 32 19 28 pour tout renseignement. Vend un vélo pliable pour femmes pour 60 euros. 06 62 66 90 44. À vendre, bâche de piscine d'hiver, 8 m60 sur 4 m50. À 250 euros. Vend une horloge ancienne en bois plein, 200 euros. Un évier de cuisine en résine à 50 euros. Un radiateur à bain d'huile à 30 euros. Le tout au 06 26 16 01 33. Vend Opel Crossland de 2021, gris, boîte 6 vitesses, véhicule tout équipé, 74 000 km, essence, distribution, pompe à eau et 4 pneus neufs, facture à l'appui, 11 500 euros prix à débattre, 06 22 87 37 15. Vend une Honda Jazz essence grise argentée de 2007, 163 000 km, contrôle technique de 2026, ok, la propriétaire est trop âgée et cesse de conduire, 06 52 72 29 35. Voilà pour la rubrique des petites annonces. Vous souhaitez passer une petite annonce, vous souhaitez obtenir un renseignement sur les annonces que je viens de vous donner, il vous suffit de nous contacter par téléphone au 04 67 44 27 34. Vous pouvez également nous transmettre vos annonces par mail à l'adresse suivante radiolodève@orange.fr. La rubrique des petites annonces, vous la retrouverez avec Cédric cet après-midi à 17h15. 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

Rencontre d'auteur avec le bédaricien Patrick Barbucia pour la sortie de son 9e livre, Le Tocard, un polar où Marseille qu'il connaît bien, où il est né, sert de toile de fond. Il sera l'invité de la librairie Joie de connaître de Bédarieux pour une rencontre dédicace ce samedi 23 mai à 11h à Bédarieux. Autre rencontre d'auteur, c'est pour vendredi soir, c'est avec la médiathèque Confluence à Lodève, avec l'auteur Marion Brunier qui présentera son livre « Nos armes », l'histoire de Manon et Axel, aussi passionnés que révoltés, qui voulut dans le milieu engagé et militant d'une ville étudiante exaltée par leurs idéaux. Elle rêve d'un autre ordre social jusqu'au jour où elle participe à un braquage qui tourne mal. En 2025, Marion Brunet a reçu le prix Astrid Lindgren, considéré comme le prix Nobel de la littérature jeunesse. La rencontre avec l'auteur qui présentera « Nos armes », c'est à la médiathèque Confluence à Lodève, vendredi 22 mai à 18h. C'est gratuit sur réservation, puisque la jauge est limitée. 04 11 95 04 80. Juste après Barbara Pravi, c'est David Bowie que je vous propose d'écouter tout de suite avec Sorrow. Et juste après David Bowie, on retrouvera les informations, le flash de Radio France Internationale à 10h30. 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

0: Toujours à l'écoute de Radio Lodève, il est 10h30 et je vous propose de retrouver le flash de Radio France Internationale.
1: Julien Coquel-Rohem.
2: C'est une manœuvre politique pour justifier le projet d'agression militaire contre Cuba, la réponse de la Havane. Alors que les États-Unis ont franchi hier un cap dans leur pression contre Cuba, l'annonce par la justice américaine de l'inculpation de l'ancien président Raúl Castro, aujourd'hui âgé de 94 ans et accusé du meurtre d'Américains en 1996, lorsque deux avions civils pilotés par des opposants au régime avaient été abattus. Raúl Castro était alors ministre de la Défense et le crash avait fait 4 morts. Donald Trump se félicite d'un très grand jour et son administration est allée hier encore plus loin. Alors que ce 20 mai marquait comme chaque année l'anniversaire de la proclamation de la République de Cuba, le chef de la diplomatie américaine Marco Rubio a publié une vidéo en espagnol à destination des Cubains. François-Damien Bourgerie.
3: Le président Trump propose une nouvelle voie entre les États-Unis et un nouveau Cuba où vous avez véritablement la possibilité de choisir qui gouverne votre pays et de voter pour le remplacer s'il ne fait pas bien son travail.
4: Le message de 5 minutes a tout de l'appel à un changement de régime. Depuis janvier, l'administration Trump met une pression maximale sur Cuba pour lui imposer des réformes économiques et politiques avec un blocus énergétique qui s'ajoute à l'embargo en vigueur depuis 1962. Les coupures d'électricité se multiplient, les véhicules ne circulent plus, mais pour Marco Rubio, la raison de ces pannes est tout autre.
3: C'est parce que ceux qui contrôlent votre pays ont détourné des milliards de dollars, mais rien n'a été fait pour aider la population.
4: Alors Marco Rubio renouvelle l'offre d'une aide de 100 millions de dollars. Elle serait distribuée via des organisations caritatives. Objectif, éviter qu'elle atterrisse dans la poche du GAESA, un conglomérat dirigé par l'armée qui contrôle la majeure partie de l'économie du pays.
3: Un État dans l'État qui n'a de compte à rendre à personne et qui accapare les bénéfices de ses entreprises au profit d'une petite élite.
4: Une classe dirigeante accusée de vol et de corruption et un appel à la population cubaine alors que l'hypothèse d'une intervention armée se fait de plus en plus insistante.
2: Et Donald Trump a lui assuré hier qu'il n'y aurait pas d'escalade à Cuba. Je ne pense pas que ce soit nécessaire, estime le président américain. Cet endroit est en train de tomber en ruine. Fin de citation. Donald Trump qui décrit par ailleurs une situation sur le fil entre Washington et Téhéran. Il dit ne pas s'être pressé pour parvenir à un accord avec l'Iran, mais se dit aussi prêt à reprendre très vite les frappes contre le pays. Il avait donné la veille quelques jours au régime iranien pour faire aboutir les négociations. Le porte-parole de la diplomatie iranienne a affirmé hier soir que Téhéran avait reçu une nouvelle proposition de paix des États-Unis, mais fait part d'une grande méfiance, alors que le négociateur en chef iranien appelle à renforcer les préparatifs pour une réponse musclée en cas de nouvelle attaque. Dans la région, ces images choquantes en Israël où 430 militants de la flottille pour Gaza sont arrivés hier après avoir été arrêtés en toute illégalité par l'armée israélienne dans les eaux internationales. Le ministre d'extrême droite de la Sécurité nationale, Itamar Ben-Gvir, a publié une vidéo montrant ces militants à genoux, pieds et poings liés et pour certains maltraités par des agents israéliens. Bienvenue en Israël, nous sommes chez nous, lance Itamar Ben-Gvir sur ces images. Les réactions n'ont pas tardé, l'Italie exige des excuses, l'Espagne dénonce des traitements monstrueux, indignes et inhumains. Ces deux pays, mais aussi la France, la Belgique, les Pays-Bas et la Nouvelle-Zélande ont convoqué hier les ambassadeurs d'Israël en poste. Des critiques aussi en interne contre Itamar Ben-Gvir. Le premier ministre israélien Benjamin Netanyahou juge que ces images ne sont pas conformes aux valeurs d'Israël. En Corée du Sud, la grève des employés de Samsung Electronics évitée d'un cheveu. Elle devait commencer ce matin après l'échec d'un mois de négociations. Mais les syndicats et le géant mondial des puces électroniques sont finalement parvenus à un accord pour éviter un débrayage qui aurait coûté près de 680 millions de dollars par jour à l'entreprise.
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0: Voilà pour le flash d'information d'RFI. Le prochain rendez-vous, c'est pour 11h30. Puis l'actualité locale, ce sera à 11h. Quelques infos loisirs pour vous dire que le Secours Populaire Français, comité de Lodève au 9 avenue d'Enfer à Lodève, est ouvert depuis hier. Ce sera tous les lundis, mardi, mercredi, jeudi et vendredi, du lundi au vendredi, plus simplement dit, avec l'ouverture le mercredi, c'est tout nouveau. Ce sera de 14h30 à 17h30. Les vêtements d'été sont de sortie. La boutique solidaire est ouverte à tous. C'est au Secours populaire de Lodève. Vide grenier aux Sapinettes de Graissesac pour ce dimanche 24 mai. 1 € le mètre. Si ça vous intéresse, vous pouvez bien sûr réserver votre emplacement sur place. Petit déjeuner, moules frites, maison, boissons fraîches et restauration donc sur place. Vide grenier de l'APL, l'association de l'APE Jean de la Fontaine d'aspirants, dont tous les bénéfices de ce vide grenier seront reversés à l'école. C'est sur le parking Saint-Georges à aspirants que le vide grenier est proposé. Vendée chinée, dimanche 24 mai de 9h à 15h. 5 € les 2 mètres seulement sur réservation. Vous avez jusqu'à ce soir pour réserver snack, buvette, musique sur place pour ce vide grenier. Les réservations d'emplacement au 06 24 05 36 63. Et puis le trail des Bohémiens au Pouget avec 3 parcours cette année. C'est pour ce dimanche 24 mai. C'est organisé par le foyer rural bohémien. 3 parcours. Départ à 9h du parcours du 18 km. 9h30 le 11 km. 10h départ du 5 km 5. Voilà les 3 parcours pour ce trail des Bohémiens sur la commune du Pouget. Pour en savoir plus, pour les inscriptions, foyerruralepouget.fr/trail bohémien.

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0: extérieur pour vous entraîner et vous détendre.
1: L'aéroclub de Bédarieux Grand Orbe ouvrira ses portes les 23 et 24 mai à l'occasion de la fête annuelle des aéroclubs. C'est samedi et dimanche. Vous pourrez au cours de ces journées de fête découvrir la flotte de l'aéroclub, avion, ULM, ultra léger motorisé, motoplaneur, vous entraîner sur simulateur, visiter l'exposition de modèles réduits. Mais vous pourrez aussi vous envoler avec l'un des instructeurs du club pour un survol local de la région, journée exceptionnelle dans un cadre exceptionnel qui vous laisseront de très bons souvenirs et peut-être que certains d'entre vous vous inscrirez à une prochaine journée pilote d'un jour pour aller plus loin avec l'école de pilotage avion ULM ou planeur de l'aéroclub. C'est pour ce week-end la fête de l'aéroclub de Bédarieux à Bédarieux. Et puis ce week-end, plus précisément samedi, à Saint-Gervais-sur-Mare va se dérouler le 3e festival du Sécadou, festival musical gratuit proposé dès 11h avec l'ouverture du festival sur la scène principale avec l'école de musique de la communauté de communes Grand Orbe, avec Rémi et Gonzo de Béziers à 12h30, musique gypsy, avec des petits bouts de nous de la compagnie La Marotte de Bédarieux, c'est du théâtre à 15h, Tim Garçon de Paris originaire de Clermont-Léraud à 16h pour du folk, le duo Kitty Pla du sud de l'Occitanie pour de la musique d'Amérique latine à 16h45, le concert de Jacob Will de Bédarieux à 18h45, Bleu Couard de Paris pour un concert à 20h15 d'indie pop folk sur la scène principale aussi, puis le DJ Sega du Montpellierin pour la soirée qui se terminera sur la scène principale à 22h. Soirée DJ, deux scènes sont à la disposition du 3e festival du Sécadou samedi 23 mai avec tous ces concerts dont on vient de parler.

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Dimanche 24 mai à 15h, c'est à l'illustre théâtre de Pézenas, de la salle de consultation à la salle de spectacle, au moment de faire leur dernier tour de piste et après avoir écouté vos confidences pendant de longues années, trois médecins, Jean-Pierre Varia, Philippe Goudard et Alain Colombier, partagent avec vous les moments qui ont marqué leur carrière. C'est pour dimanche 24 mai à l'illustre théâtre de Pézenas et c'est à 15h. Alors le prix des places pour ce spectacle, c'est dans la tête d'Hippocrate, c'est le 10 euros, le tarif unique. Et puis vous pourrez voir aussi ce week-end Villanova, les meilleurs moments, Daniel Villanova, samedi 23 et samedi 30 mai, plus que deux représentations pour venir assister à ce nouveau spectacle de Daniel Villanova, se tenant toujours loin des modes et des compromissions médiatiques. L'artiste persiste et signe son parcours si particulier qui a fait de lui plus de 40 ans durant l'un des personnages les plus populaires de la scène régionale. L'humoriste Daniel Villanova avec les meilleurs moments de ses spectacles à vivre encore pour deux samedis, ce 23 mai et le 30 mai à 21h. Prix des places pour ce spectacle, c'est 25 euros le tarif normal, réduit 19 et 12,50 pour les 10 ans et moins. Il faut réserver absolument sur www.illustretheatre.fr pour les deux rendez-vous dont on vient de parler, ou alors par téléphone au 04 67 98 09 91.

La bibliothèque Max Rouquette de Clermont-Lyrault vous donne rendez-vous pour demain, vendredi, avec l'atelier mémoire animé par David Martin de l'oreille bavarde. L'atelier démarrera à 14h30, c'est pour demain, vendredi. Et pour les réservations, c'est le 04 67 96 42 53. On vous propose l'atelier parents partage à l'Odève avec l'association Grandir Ensemble et le Luteva, le centre socio-culturel de l'Odève. Un temps entre parents pour échanger en toute convivialité, partager des anecdotes, des questionnements, trouver des pistes, s'alléger. C'est dans la salle famille du Luteva à l'Odève que le rendez-vous est donné pour cet après-midi. C'est une fois par mois, ça se passe le jeudi de 14h à 16h30. L'atelier est gratuit, alors vous pouvez appeler, voir s'il reste encore des places auprès de l'association Grandir Ensemble au 06 48 37 25 47 ou alors auprès de la référente famille du Luteva au 06 37 25 75 07. Un concert direction Clermont-Lyrault, grand concert de l'Europe avec le groupe vocal Vagabondage et l'orchestre symphonique du Clermontais qui reçoivent l'orchestre de chambre d'Oettingen Kammerorchester de Bavière. Le concert sera sous la direction de Gunther Simon et de Olivier Powels avec Ulrich Van Cottem en soprano lyrique. Le concert aura lieu lundi 25 mai, le jour de Pentecôte, à 18h. C'est 40 choristes qui vont se retrouver, 40 musiciens à l'église Saint-Paul de Clermont-Lyrault. Réservation en écrivant à vagabondage@orange.fr ou par téléphone au 04 99 91 00 05. Tarif 15€, tarif réduit 10€ pour ce grand concert de l'Europe à Clermont-Lyrault lundi. Amel Bent, Dan Black et Louane ou encore Jérémy Frérot que je vous propose d'écouter avec ou sans. C'est le morceau que l'on écoute pour arriver jusqu'à 11h et puis à 11h vous retrouverez Damien Saint-Esse avec le flash d'informations locales et on continuera encore un petit peu ensemble cette matinée. À noter aussi qu'à 11h15 vous retrouverez la chronique sur le jeu vidéo Checkpoint avec Lenny. Mais d'ici là, c'est la musique Jérémy Frérot.

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2: Bienvenue sur Radio Lodève, il est précisément 11h. Je vous propose de retrouver l'actualité locale, le flash local est présenté par Damien Saintès. Bonjour Damien.
3: Bonjour Anne, bonjour à toutes et bonjour à tous. Le contrôleur général Sébastien Verger, officiellement nommé directeur du SDIS 34 à compter du 1er septembre prochain. Ce samedi, Chantal Mocher, la préfète de l'Hérault, et Kléber Mesquida, le président du conseil départemental de l'Hérault, ont donc conduit conjointement trois entretiens approfondis avec les candidats sélectionnés pour le poste de directeur du SDIS de l'Hérault. Et à l'issue de ces différents entretiens, ils ont donc décidé de proposer au directeur général de la sécurité civile et de gestion de crise la nomination du contrôleur général Sébastien Verger, actuellement directeur du SDIS de la Haute-Garonne, pour prendre le commandement du SDIS de l'Hérault à compter du 1er septembre prochain. La préfète et le président du département tiennent également à rendre un hommage appuyé au contrôleur général actuel, Éric Florès, directeur sortant du SDIS 34. Il va rejoindre ses nouvelles fonctions de chef d'état-major de la zone interministérielle, de la zone de défense et de sécurité sud le 1er septembre prochain. Le contrôleur général Sébastien Verger le remplacera donc à compter de cette même date en tant que directeur du SDIS de l'Hérault et chef du corps départemental des sapeurs-pompiers de l'Hérault. Le samedi 30 mai prochain, la communauté de communes du Clermontais, le centre de gestion de la fonction publique territoriale de l'Hérault, organise l'événement sportif, inclusif et festif, ouvert à tous. Boulegue-Toi, c'est une matinée pour faire se rencontrer différents sports, pour bien vivre ensemble également, ou encore culture occitane et convivialité. Au programme, donc des ateliers sportifs adaptés, des animations culturelles autour des traditions occitanes, accompagnées notamment d'une exposition vivante, un moment convivial de dégustation de spécialités culinaires locales et bien d'autres surprises à découvrir sur place. C'est entièrement gratuit, sans aucune inscription. Rendez-vous le samedi 30 mai de 9h30 à 12h30 à l'ensemble scolaire Saint-Guilhem à Clermont-l'Hérault. Au vu de la situation de l'accès aux soins d'urgence sur l'Odève et devant la nécessité de se mobiliser, l'association pour de véritables urgences au centre hospitalier de l'Odève sera présente et tiendra un stand sur le marché de l'Odève le samedi 30 mai prochain à partir de 9h30 où elle fera signer sa nouvelle pétition et fera connaître les derniers éléments sur le dossier de santé à la population du Lodévois et l'Arzac. Des bulletins d'adhésion à l'association seront également à disposition, donc rendez-vous est donné le samedi 30 mai prochain. Les échappées pastorales, trois jours pour vivre le pastoralisme au cœur du Haut-Languedoc. Du 22 au 24 mai prochain, le parc naturel régional du Haut-Languedoc accueille les échappées pastorales, un événement ouvert à tous et dédié à la découverte du pastoralisme et des prairies naturelles. Pendant trois jours, habitants, visiteurs, curieux et passionnés sont invités à vivre une expérience immersive, gourmande et inspirante autour de l'agriculture durable. Dans un contexte particulier, donc 2026 étant l'année internationale des parcours et des éleveurs pastoraux, cet événement va mettre en lumière le rôle essentiel des prairies naturelles dans l'agriculture locale, l'alimentation, la biodiversité ainsi que la richesse culturelle. Trois temps forts à ne pas manquer, donc le vendredi 22 mai, demain une soirée gourmande, ce samedi 23 mai des visites et des balades, et puis ce dimanche 24 mai les prairies, c'est le point d'orgue du week-end, cette journée festive qui va rassembler familles et visiteurs autour d'un grand moment collectif dédié aux prairies naturelles à l'occasion de la journée européenne des parcs et de la journée mondiale des prairies. Toutes les informations pratiques sont à retrouver directement sur le site internet du parc naturel régional du Haut Languedoc. La communauté de communes du Lodévois et l'Arzac lance un appel à participer aux prochaines journées du patrimoine. Les journées européennes du patrimoine reviennent les 19 et 20 septembre prochains autour des thématiques patrimoine de la photographie et patrimoine en péril. La communauté de communes du Lodévois et l'Arzac coordonne la programmation et invite donc les acteurs du territoire à proposer animations et visites guidées avant le 30 mai prochain. Pour ceux qui souhaitent donc s'investir et proposer un temps dans le cadre de ces journées européennes du patrimoine, vous pouvez vous rapprocher du service patrimoine de la communauté de communes du Lodévois et l'Arzac.
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2: Onze heures passées de 4 minutes. Merci Damien. C'était le flash d'information locale et on te retrouve avec le sujet info tout à l'heure à midi. L'actualité, ce sera aussi à 11h30 avec le flash de Radio France Internationale. Donc quelques minutes à 11h15, un petit peu avant, c'est Checkpoint avec Lenny, la chronique sur le jeu vidéo que vous pouvez retrouver deux fois par mois sur Radio Lodève. Le rendez-vous, c'est pour tout à l'heure et c'est à ne pas manquer. Lenny aura d'ailleurs une invitée, une passionnée de jeux vidéo. Vous allez découvrir la chronique dans quelques instants. Mais là, c'est la musique avec Harry Styles que je vous propose d'écouter, ou encore Suzanne et Je t'accuse. Bonne fin de matinée sur Radio Lodève.

0: J'assume.
1: Il y a 90 ans, le Front populaire de 1936, jusqu'à dimanche et depuis lundi, projection, conférence, exposition, performance à l'Odève, une semaine de commémoration des 90 ans du Front populaire proposé par le théâtre dans la forêt, initié par Jean-François Benoît, et ça continue côté animation après les rendez-vous qui ont démarré lundi, l'exposition que vous pouvez voir en ce moment, la retirada au Secours populaire, c'est encore possible de la visiter dans les locaux du Secours populaire Avenue d'Enfer à l'Odève. On vous propose aujourd'hui pour ce jeudi à 18h30 une conférence gesticulée, une conférence forum Mon Front populaire à l'Odève. Chansons, discours, faits et questions en collaboration avec Bernard Derieux, historien local, animateur de l'échange, qui suivra donc cette conférence. Jean-Luc Durand, accordéoniste amateur, Jean-François Benoît, récitant chanteur de la conférence, se produiront donc à la Musebrock, conférence gesticulée, 18h30, c'est ce jeudi 21 mai, c'est à la Musebrock à l'Odève. Et puis les animations continueront aussi samedi avec présentation d'ouvrages, avec une déambulation en ville, avec aussi un récital d'accordéon ou encore une séance de cinéma. Et puis dimanche, une performance avec le théâtre dans la forêt. On aura bien sûr l'occasion d'en reparler.

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0: et bienvenue dans Checkpoint. Vous êtes avec Lenny sur Radio Lodev et ici on parle de jeux vidéo mais surtout de souvenirs et d'émotions et de ces parties que l'on n'a jamais vraiment quittées. Et aujourd'hui on ouvre une sauvegarde un peu spéciale, une sauvegarde qu'on garde précieusement, qu'on relance parfois juste pour la musique du menu ou pour revivre un moment précis. Et dans Checkpoint sauvegarde préférée, j'invite quelqu'un à me raconter son jeu qui l'a marqué à vie, pas forcément le meilleur, pas forcément le plus connu, mais celui qui a laissé une trace. Et aujourd'hui, on va remonter le temps, clavier et manette en main avec Anaëlle. Anaëlle, bonjour.
1: Bonjour.
0: Qui va nous parler de son jeu de cœur. Je vous propose d'entamer cette chronique. Installez-vous, la partie commence. Je te propose, Anaëlle, de commencer avec des questions d'introduction. Et cette première question, ce serait si jamais tu devais te présenter à travers un jeu vidéo, ce serait lequel et pourquoi ?
1: Me présenter à travers un jeu vidéo ? Un jeu qui me représente le plus, je dirais que ce sont des jeux un peu comme Baldur's Gate ou Fable, des jeux où il faut vraiment réfléchir à nos actions, parce qu'elles vont amener des conséquences qui ensuite sont indélébiles sur le monde.
0: D'accord, ok. Ah oui, très, très, très engagé. Tu te considères plutôt comme une joueuse casual, hardcore ou plus nostalgique ?
1: Casual.
0: Casual, de temps en temps comme ça, pour le plaisir.
1: Oui, parce que j'ai pas le temps de faire plus.
0: D'accord. Est-ce que tu te souviens du tout premier jeu auquel tu as joué ? Et si tu t'en souviens, c'était sur quelle plateforme ?
1: Alors, moi, j'ai surtout commencé à jouer sur PC.
0: PC, d'accord.
1: Et en fait, je pense que l'un des jeux les plus anciens auxquels j'ai pu jouer, ça devait être Vice City.
0: Vice City, oh.
1: Et c'était pas du tout de mon âge.
0: D'accord, oula, pas bien, pas bien.
1: Voilà, mais tout ce qui était drôle, c'était surtout qu'on conduisait des voitures, en fait.
0: C'est un GTA Vice City qui est sorti, oula, c'est... Ah oui, en effet, il est pas tout jeune, Windows 98, oula.
1: Oui.
0: Ah là là, oui, c'est pas un jeu très récent, en effet. Dis-moi, est-ce que tu es plutôt joueuse solo, multi ou un peu des deux, selon l'humeur ?
1: Un peu des deux.
0: Un peu des deux. Bon, on va le préciser, on a reçu ton mari.
1: Oui.
0: Précédemment, sur la première chronique Checkpoint sauvegarde préférée, Benjamin. Donc je suppose que le côté multijoueur, c'est avec tes enfants et lui spécifiquement ou...
1: Alors, en fait, au tout début, quand j'ai commencé aux jeux vidéo, quand j'étais très jeune, c'était plutôt du jeu solo. À l'adolescence, j'ai fait un peu plus de jeux multijoueurs. Et après, aujourd'hui, à l'âge adulte, oui, quand c'est du multijoueur, c'est plutôt avec la famille.
0: Je te propose désormais d'entamer le cœur de la chronique, les questions qui vont parler de ton jeu de cœur. Et en parlant de celui-ci, quel est ton jeu de cœur, celui que tu sauvegarderais pour toujours ?
1: Alors pour moi, ça sera Guild Wars.
0: Guild Wars, pourquoi ce jeu plus qu'un autre ?
1: Alors en fait, quand j'ai acheté ce jeu en grande surface, je ne savais pas du tout ce que c'était. C'est surtout que le disque était assez joli et moi j'aimais bien tout ce qui était fantasy. Donc voilà, je l'ai choisi et c'est en l'installant que j'ai découvert que c'était un jeu multijoueur. Et au début, c'était un peu stressant pour moi parce que j'étais une adolescente qui était très timide et assez seule. Et en fait, justement, de jouer en ligne avec d'autres personnes, des gens que je connaissais pas, dont je voyais pas le visage, ben ça m'a permis de créer des liens que j'arrivais pas à créer dans la vraie vie.
0: Donc ça vraiment t'a permis de découvrir un côté social que tu n'avais pas forcément à cette
1: période-là. Exactement, c'est ça.
0: Super, ça c'est génial, c'est intéressant de voir que le jeu vidéo n'est pas forcément qu'un moyen ludique, c'est aussi un moyen de se découvrir un peu plus.
1: C'est ça. Et pourtant, encore une fois, c'était un jeu en ligne, j'avais 12 ans, donc en vrai, j'aurais pas eu le droit de jouer.
0: C'est pas forcément les jeux très fréquentables, les MMORPG. Donc, tu parles de ton adolescence et Guild Wars est un jeu sorti en avril 2005. Est-ce que ça te dérangerait de nous préciser ton âge ? Si tu veux pas, c'est pas grave.
1: Non, aujourd'hui, j'ai 32 ans.
0: 32 ans, comme quoi, une fois de plus, les jeux vidéo ne sont pas forcément que pour les jeunes d'entre 12 et 18 ans. On peut avoir pas mal de plaisir à y jouer, même encore aujourd'hui, passer la trentaine, voire la quarantaine. Est-ce que c'est un jeu que tu as l'occasion de relancer régulièrement ou que tu préfères garder comme un souvenir intact ?
1: Alors, je le relance régulièrement. J'y joue pas forcément beaucoup quand je le relance. Je vais jouer une heure ou deux. Mais oui, je l'ai toujours installé sur mon PC. Et j'ai beau changer de PC, je le réinstalle tout le temps.
0: Non, c'est juste pour avoir l'icône sur l'ordinateur,
1: ouais, c'est
0: dire ah il est là quand même, il me suivra partout. Si jamais tu devais résumer du coup Guild Wars en une émotion, ce serait laquelle ?
1: Alors Guild Wars en une émotion, c'est compliqué. Je dirais surtout qu'aujourd'hui, c'est de la nostalgie.
0: Nostalgie ?
1: Ouais. Aujourd'hui, c'est plutôt de la nostalgie parce que ça me renvoie toujours à cette époque où j'étais dans une guilde, où j'avais des gens avec qui jouer, où on s'attendait, on savait à quelle heure fallait qu'on se retrouve.
0: Ah oui, c'était voilà. Les petits groupes en disant bah, « Tiens, à 19h ce soir, on se retrouve telle zone de la map. Voilà. » Je connais pas assez le jeu pour, malheureusement, pour être plus précis dans ce que j'annonce, mais... C'est vrai que c'est intéressant. Donc du coup, il t'a apporté un peu... Là, je parlais surtout de la période de ton adolescence où tu y jouais. C'était plus évasion, sociabilité. C'était vraiment ce côté-là, vraiment...
1: Exactement, oui. C'était surtout pouvoir un peu me sortir la tête de mes problèmes d'ado et de mes problèmes familiaux. Parce que bon, mes parents ont divorcé à cette époque-là, donc c'était pas toujours simple. Mm-hmm. Donc en fait, pouvoir jouer à un jeu en ligne qui nous met dans un autre univers, ben, ça me permettait pour quelques heures de plus être avec mes problèmes.
0: D'accord, ah oui, c'est ouais, vraiment ce côté évasion, libération émotionnelle.
1: C'est ça.
0: Je propose de faire une petite interlude musicale, musique proposée du coup par mon invité Anaël. Qu'est-ce que tu veux passer comme musique pour cette chronique ?
1: Alors, ça sera 2,5 de Orelsan.
0: Donc je vous propose du coup d'écouter 2,5 de Orelsan. On se retrouve juste après cette interlude musicale. Bonne écoute.
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0: Vous êtes toujours avec Lénie et Anaëlle sur Radio Lodef sur la chronique sauvegarde préférée de Checkpoint. Et je propose de reprendre la chronique avec les questions speedrun. C'est comme ça que je les appelais désormais. Voilà, je n'avais pas encore décidé, mais au moins ça me donne une idée. Les questions speedrun où va falloir que tu me donnes des réponses au tac au tac, sans trop réfléchir. Pas forcément axé uniquement sur Guild Wars, ça peut venir d'autres jeux, il y a comme tu le sens. Est-ce que t'es prête?
1: Oui.
0: Première question, ton jeu préféré, mais avec un défaut?
1: Age of Empire.
0: Age of Empire, quel est le défaut?
1: Je pense qu'il a très mal vieilli.
0: Trop mal vieilli, d'accord, ouais. Ok. Tu préfères perdre ta sauvegarde sur Guild Wars ou ne plus jamais y rejouer?
1: Perdre ma sauvegarde.
0: D'accord, ouais, non, t'es trop attaché au jeu pour ne plus pouvoir y jouer.
1: Oui, c'est ça.
0: D'accord. Selon toi, ce jeu est-il surcoté, sous-coté ou parfaitement à sa place?
1: Je dirais sous-coté.
0: Pourquoi?
1: En fait, c'est un MMORPG, mais on n'en a pas beaucoup parlé en fait. RPG qui sont très connus, dont on fait gros pâte à caisse. Et je pense que celui-là, il a vraiment sa place et qu'il mérite d'être plus connu.
0: D'accord. Et dernière question de cette catégorie speedrun, est-ce que tu es plutôt manette ou clavier-souris?
1: Ça dépend du jeu.
0: Ça dépend du jeu. Guild Wars?
1: Clavier-souris.
0: Clavier-souris, pour la simplicité d'utilisation de déplacement?
1: Ouais, et surtout que des jeux comme Guild Wars, t'as plein de sorts, etc. Ouais. Et pour jouer à d'autres jeux où t'as plein de sorts avec des manettes, je trouve que clavier-souris, c'est quand même vachement mieux.
0: Ouais, c'est plus simple d'utilisation.
1: Voilà, mais par contre, tu vois, si je dois jouer à Assassin's Creed, manette.
0: D'accord, plus manette. Ok, si jamais tu rejouais à Guild Wars pour la première fois aujourd'hui, est-ce que tu penses qu'il te toucherait autant?
1: Non. Non, parce qu'en fait, aujourd'hui, quand je relance une partie, même si je reprends une ancienne sauvegarde, je n'ai plus les mêmes personnes. Et comme je ne joue pas beaucoup, en fait, tu ne retrouves pas l'aspect communauté que j'avais avant.
0: D'accord, ok, ouais, c'est perdre du côté social.
1: Exactement, c'est ça.
0: Même si Guild Wars a déjà proposé plusieurs différents opus sortis en 2017 et en 2022, si jamais le premier Guild Wars avait l'opportunité d'avoir un remake ou un remaster, est-ce que tu les voudrais ou surtout tu dirais ne touchez pas à cette beauté originale?
1: Moi non, je les voudrais.
0: Tu les voudrais en remaster?
1: Ouais. J'aime beaucoup tout ce qui est remasterisé, ça me pose aucun problème.
0: D'accord. Et dernière question, qu'est-ce que devrait faire un autre jeu pour un jour voler la place de Guild Wars dans ton cœur?
1: Je pense qu'il faudrait qu'il ait une communauté super sympa, super ouverte et qui accepte les gens au début qui savent pas jouer.
0: D'accord, ok. C'était la dernière question que j'avais à te poser, donc je te propose d'entamer la conclusion. Qu'est-ce que tu aurais à dire à nos auditeurs sur le jeu vidéo en particulier?
1: Je pense qu'aujourd'hui, on diabolise beaucoup le jeu vidéo, mais je pense que c'est surtout de la méconnaissance et du mauvais usage en fait. Moi, j'ai joué à beaucoup de jeux vidéo. Je jouais vraiment à ce que je voulais. Il n'y a personne qui surveillait jamais ce que je faisais ou ce que je faisais pas. J'ai pas la même attitude aujourd'hui avec mes enfants parce que c'est vrai que Internet est beaucoup plus ouvert et on peut trouver tout et n'importe quoi. Mais je pense qu'il faut pas partir sur la base que le jeu vidéo c'est le mal absolu. En fait, on peut vraiment y trouver beaucoup de choses super sympas. Il n'y a pas que des jeux où on se tue à coups de fusil à pompe ou de hache. On peut vraiment faire des choses hyper cool, des constructions, de la découverte, même des choses qui apprennent des nouvelles compétences. Donc je dirais qu'avant de diaboliser, il faut essayer.
0: Eh ben, merci beaucoup de m'avoir accompagné sur cette chronique Checkpoint. Merci beaucoup, Anaëlle.
1: Avec plaisir.
0: Sur ce, on se retrouve dans 2 semaines pour la prochaine chronique Actu. Et sur ce, jouez bien, sauvegardez souvent et surtout restez au bon checkpoint. C'était Lénie sur Radio Lodef. Ciao, ciao.
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Anyan inaugure sa place au terroir avec une soirée festive et gourmande. C'est pour ce vendredi 22 mai à partir de 19h. Marché de producteurs avec 9 producteurs présents. Une mise en valeur des atouts touristiques d'Anyan. Ouverture de l'exposition Plier le temps à la chapelle des pénitents. Et ambiance musicale au programme de cette soirée avec la batucada Samba Lodeva pour ses percussions brésiliennes. C'est vendredi à 19h, Halle d'Anyan et Chapelle des Pénitents pour la première place au terroir proposée par l'Office de Tourisme Intercommunal Saint-Guilhem-le-Désert-Vallée de l'Hérault pour cette saison 2026. Ed Sheeran pour la musique et juste après la musique, vous pourrez retrouver les informations, le flash de Radio France Internationale. Bonne fin de matinée sur Radio Lodève.

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1: Julien Coquel-Rohem.
2: C'est une manœuvre politique pour justifier le projet d'agression militaire contre Cuba, la réponse de la Havane. Alors que les États-Unis ont franchi hier un cap dans leur pression contre Cuba, l'annonce par la justice américaine de l'inculpation de l'ancien président Raúl Castro, aujourd'hui âgé de 94 ans et accusé du meurtre d'Américains en 1996, lorsque deux avions civils pilotés par des opposants au régime avaient été abattus. Raúl Castro était alors ministre de la Défense et le crash avait fait 4 morts. Donald Trump se félicite d'un très grand jour et son administration est allée hier encore plus loin, alors que ce 20 mai marquait comme chaque année l'anniversaire de la proclamation de la République de Cuba. Le chef de la diplomatie américaine Marco Rubio a publié une vidéo en espagnol à destination des Cubains. François-Damien Bourgerie.
3: Le président Trump propose une nouvelle voie entre les États-Unis et un nouveau Cuba où vous avez véritablement la possibilité de choisir qui gouverne votre pays et de voter pour le remplacer s'il ne fait pas bien son travail.
4: Le message de 5 minutes a tout de l'appel à un changement de régime. Depuis janvier, l'administration Trump met une pression maximale sur Cuba pour lui imposer des réformes économiques et politiques avec un blocus énergétique qui s'ajoute à l'embargo en vigueur depuis 1962. Les coupures d'électricité se multiplient, les véhicules ne circulent plus, mais pour Marco Rubio, la raison de ces pannes est tout autre.
3: C'est parce que ceux qui contrôlent votre pays ont détourné des milliards de dollars, mais rien n'a été fait pour aider la population.
4: Alors Marco Rubio renouvelle l'offre d'une aide de 100 millions de dollars. Elle serait distribuée via des organisations caritatives. Objectif, éviter qu'elle atterrisse dans la poche du Gaesa, un conglomérat dirigé par l'armée qui contrôle la majeure partie de l'économie du pays.
3: Un État dans l'État qui n'a de compte à rendre à personne et qui accapare les bénéfices de ses entreprises au profit d'une petite élite.
4: Une classe dirigeante accusée de vol et de corruption et un appel à la population cubaine alors que l'hypothèse d'une intervention armée se fait de plus en plus insistante.
2: Et Donald Trump a lui assuré hier qu'il n'y aurait pas d'escalade à Cuba. Je ne pense pas que ce soit nécessaire, estime le président américain. Cet endroit est en train de tomber en ruine. Fin de citation. Donald Trump qui décrit par ailleurs une situation sur le fil entre Washington et Téhéran. Il dit ne pas s'être pressé pour parvenir à un accord avec l'Iran, mais se dit aussi prêt à reprendre très vite les frappes contre le pays. Il avait donné la veille quelques jours au régime iranien pour faire aboutir les négociations. Le porte-parole de la diplomatie iranienne a affirmé hier soir que Téhéran avait reçu une nouvelle proposition de paix des États-Unis, mais fait part d'une grande méfiance, alors que le négociateur en chef iranien appelle à renforcer les préparatifs pour une réponse musclée en cas de nouvelle attaque. Dans la région, ces images choquantes en Israël où 430 militants de la flottille pour Gaza sont arrivés hier après avoir été arrêtés en toute illégalité par l'armée israélienne dans les eaux internationales. Le ministre d'extrême droite de la Sécurité nationale, Itamar Ben-Gvir, a publié une vidéo montrant ces militants à genoux, pieds et poings liés et pour certains maltraités par des agents israéliens. Bienvenue en Israël, nous sommes chez nous, lance Itamar Ben-Gvir sur ces images. Les réactions n'ont pas tardé. L'Italie exige des excuses. L'Espagne dénonce des traitements monstrueux, indignes et inhumains. Ces deux pays, mais aussi la France, la Belgique, les Pays-Bas et la Nouvelle-Zélande ont convoqué hier les ambassadeurs d'Israël en poste. Des critiques aussi en interne contre Itamar Ben-Gvir. Le premier ministre israélien Benjamin Netanyahou juge que ces images ne sont pas conformes aux valeurs d'Israël. En Corée du Sud, la grève des employés de Samsung Electronics évitée d'un cheveu. Elle devait commencer ce matin après l'échec d'un mois de négociations. Mais les syndicats et le géant mondial des puces électroniques sont finalement parvenus à un accord pour éviter un débrayage qui aurait coûté près de 680 millions de dollars par jour à l'entreprise.
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0: Voilà pour le flash de Radio France Internationale. Merci de l'avoir suivi. Le prochain rendez-vous, ce sera pour 12h30. Un mot sur les histoires d'eau, chemin de l'eau qui vont être proposées dans le cadre de la fête de la nature avec la saison des arts vivants, la saison résurgence. On vous propose samedi une journée artistique, sensible et scientifique autour de la mare de Soumont pour explorer les problématiques liées à l'eau, à l'environnement avec de 17h à 20h 21h, buvette et petite restauration sur site, jeu avec la compagnie des jeux, cumulunimbu de la compagnie Ortiga, c'est à 17h et 19h, un spectacle de marionnettes, théâtre d'objets, un nuage, une petite fille, un océan d'émotions, marionnettes et clowns qui vont s'entrelacer pour offrir un récit poétique, drôle et profondément humain. Cumulunimbu, c'est à 17h et 19h, une participation de 6€ est demandée et ça s'adresse à tous dès 5 ans. Et puis il y aura lecture de paysages et agropastoralisme à 19h30 avec le CPE des Causses méridionaux. Il y aura à 18h porteur de parole autour du patrimoine hydraulique et des mémoires liées à l'eau. Là aussi c'est une rencontre avec le CPE des Causses méridionaux. Et puis le spectacle d'Ilo à 21h de la compagnie Yongwei qui sera joué. C'est de la poésie musicale flottante sur la mare du Pradal à Soumont où vont se dérouler ces deux spectacles. C'est l'histoire de deux hommes qui sont perdus sur l'eau, les voix de la forêt qui murmurent à vos oreilles, vous les entendrez, vous serez sur la berge alors que la scène sera sur l'eau au niveau de la mare et puis vous aurez un casque sur les oreilles pour vous immerger directement dans ce spectacle Histoire d'eau pour samedi. Et puis il y aura dimanche des animations autour de la commune de la Vaquerie, Saint-Martin-de-Castries, une journée artistique sensible et scientifique là aussi, dès 19h avec l'inauguration officielle du chemin de l'eau de la source du Goutal dans le cadre de ces journées européennes du patrimoine et des 30 ans du parc naturel régional des Grands Causses. Départ de la rando spectacle dès 9h30 avec la fanfare d'occasion. Là c'est complet. Il y a un pique-nique tiré du sac à la source à 12h30. Une sieste sonore avec la compagnie du plus petit espace possible à 14h. 14h également, visite du site d'architecture expérimentale de Cantercelle et le spectacle L'eau des collines avec la compagnie En votre compagnie à la salle des fêtes de la Vaquerie La Grange à 16h30 sur réservation. C'est du théâtre visuel, un village sec, des secrets bien gardés, Marcel Pagnol en jeu et en image dans ce spectacle L'eau des collines. Pour en savoir plus, pour réserver www.festival-resurgence.fr ou alors le 04 67 44 24 60. Ce sont des animations qui s'inscrivent dans le cadre de la fête de la nature en Lodévois-Larzac dont on parlera dans quelques minutes.

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1: La fête de la nature en Lot-et-Val-Arzac, on a parlé tout à l'heure des différents spectacles dans le cadre de Résurgence qui s'inscrivent dans le cadre de cette fête de la nature. On vous propose aussi à la médiathèque Tiers-Lieu Saint-Maurice Navacelle des animations autour de la fête de la nature avec le vivant qui se défend vendredi soir avec la création de papier en fibre végétale, atelier proposé par l'association Art et Nature. Samedi matin dès 10h, 06 70 82 94 95, il faut réserver pour pouvoir y participer. Vous avez également depuis hier, et ça continue encore aujourd'hui dans le cadre de la fête de la nature, eh bien, la possibilité de participer au jeu de piste qui se déroule dans la ville de Lodève. Vous pourrez également participer aux nombreuses animations, défis sportifs, avec des balades nocturnes, avec balades ornithologiques, rando-spectacles, siestes sonores dont on a parlé tout à l'heure. Tout le programme complet de ces journées, c'est sur tourisme-lodévois-larzac.fr. Alors une fête de la nature qui a démarré donc hier avec de nombreuses animations et qui vont continuer bien sûr à Celle, à Saint-Maurice Navacelle pour le week-end, à Soubès avec le SPES pour la découverte des oiseaux de la flore sur le sentier botanique de Soubès, avec également de nombreux spectacles à la vaquerie Saint-Martin de Castries, la balade à vélo qui est proposé aussi pour le 24 pour plonger dans le territoire du Lot-et-Vois, de nombreuses animations qui sont proposées. Le programme, comme je vous l'ai dit, c'est sur tourisme-lodévois-larzac.fr. FR, la fête de la nature en Lodévoix-Larzac, avec également la fête de la nature du côté de Puéchabon, dans le, au niveau des, du jardin des remparts, expo photo, conférences gesticulées, balades sonores dessinées, ateliers traces et indices, balades botaniques, qui sera aussi proposée, projection en plein air avec le film Vie à vie, une randonnée gourmande sur les hauteurs du Salagou, c'est avec le service patrimoine du Salagou Cœur d'Hérault, la communauté de communes du Clermontais et ses partenaires gourmands, une rando gourmande dans le cadre de la fête de la nature, samedi dès 9h30 à Clermont-l'Hérault, niveau moyen, durée 8h, distance de 12 km et ce sera gratuit, réservation obligatoire en ligne ou à l'office de tourisme au 04 67 96 23 96 ou alors à tourisme ou alors sur www.destination-salagou.fr. Et puis un mot sur le week-end 100% nature en vallée de l'Hérault, samedi et dimanche, balades, ateliers, spectacles, jeux de piste, rencontres et découvertes à la maison du grand site de France au Pont du Diable à Agnane, samedi au lycée agricole vallée de l'Hérault à Gignac, avec notamment à partir de 18h dimanche le spectacle Climato qui sera proposé aux conférences écolo de Mathieu Duméry. Et puis de nombreuses animations, stands, animations, jeux de piste, observation des étoiles, des balades, des conférences, visite de l'exploitation des oliviers du Pont du Diable, paysages et découvertes durables en viticulture, un voyage sensoriel au cœur des paysages vivants, de nombreuses animations, des ateliers. Voilà ce que l'on vous propose de retrouver dans le cadre de cette fête de la nature, là aussi en vallée de l'Hérault.

La nuit des musées avec le musée de l'Odève pour samedi, entrée libre et gratuite de 18h à 22h pour visiter les expositions du musée. Visite flash de l'exposition temporaire à 18h, 19h, 20h et 21h. Art aborigène, le temps du rêve. En 20 minutes, accompagné d'un médiateur, c'est gratuit, sans réservation. Entre terrain et laboratoire, venez dans le parcours Traces du vivant, rencontrer Geoffroy Palardy, étudiant en master de paléontologie au Muséum d'histoire naturelle de Paris. Pour cette rencontre, c'est sur réservation. Le concert de Didgeridoo, c'est à 18h et 20h dans la cour du musée avec Lily Roots, qui joue dans le style tradish au Yidaki. Et ce concert est à ne pas manquer. Et puis, il y aura la rencontre à 19h30 avec François Ginet, qui est originaire de l'Odève, qui a passé 24 ans avec une communauté aborigène dans le territoire du Nord australien. Et il sera donc présent pour cette rencontre. Et vous pourrez bien sûr lui poser tout un tas de questions. Paul Dardet, des archives inédites, exposé toute la soirée dans le cadre de cette nuit du musée. C'est au musée de l'Odève. Il faut bien sûr réserver pour les différents rendez-vous sur www.museedelodève.fr ou alors au 04 67 88 86 10. Vous avez aussi la nuit européenne des musées qui, ce samedi 23 mai, s'installe et propose d'aller à Magique, au château Baldi de Bédarieux, pour le lancement de la nouvelle exposition Imaginaire Indompté, qui sera donc proposée. Visite libre de l'exposition de 16h à 18h30 et vous pourrez ensuite participer à 18h30 à une conférence. Ça, c'est à Magique et c'est à Bédarieux. Et puis, la nuit européenne des musées à Argiléum qui ouvrira ses portes à Saint-Jean-de-Fosse pour une soirée immersive et conviviale à l'occasion de cette nuit. Entrée gratuite à partir de 18h entre découvertes artisanales, dégustations locales et ambiance musicale. Un parcours sensoriel au cœur d'Argiléum. Vous souhaitez vous renseigner, eh bien n'hésitez pas à aller sur le site de argiléum.fr pour obtenir des renseignements sur cette nuit des musées. Argiléum à Saint-Jean-de-Fosse qui vous propose aussi samedi des ateliers, l'atelier de tournage à Argiléum pour vous initier à la technique du tour de potier avec l'aide d'un potier expérimenté. C'est entre 10h30 et 13h ou alors l'après-midi de 14h à 16h30. Argiléum au 04 67 56 41 96.

un mot aussi sur les différentes représentations qui sont données par Bega Theater Homeland. C'est une installation vivante à parcourir avec le théâtre Le Sillon vendredi, samedi entre 18h et 22h, dimanche entre 9h et 13h au château d'Iguien de Clermont-Liraud. Ça va se passer en extérieur, une expérience sensible qui parle de l'identité et du caractère éphémère de toute chose. C'est une sorte de déambulation libre pour plonger dans des récits de vie assez singulier, Homeland avec le Begat Theater. C'est le théâtre Le Sillon qui le présente et les réservations se font en appelant le 06 36 01 14 29. Les réservations aussi sur www.theatre-lesillon.fr pour ces différents rendez-vous qui s'adresse à tous. Voilà pour cette petite information. Dans quelques instants, le sujet info à midi avec Damien Synthèse, midi 30 le journal d'RFI, suivi de la chronique 180 secondes, et puis à 13h vous retrouverez le MAG. Cet après-midi, Cédric Rémy sera avec vous dès 17h, et ce soir à 20h, c'est Destination Tendresse avec Claude Durbézic, et Dreda vous retrouve avec Dreda Sun Station, l'émission de reggae, à 22h. Je vous laisse avec Pierre Garnier. Je vous dis à demain 10h pour une toute nouvelle émission sur Radio Lodève.

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1: Il est midi.
2: Bonjour à toutes et bonjour à tous. Ce lundi, le stade André Beaumont de l'Odève était occupé par les écoliers de la ville, les écoliers primaires, donc dans le cadre de la conclusion d'un cycle autour de la balle ovale proposée par l'association Rebond et le service des sports de la ville de l'Odève. On écoutera dans quelques minutes Fabien Chauchard, il est éducateur socio-sportif de cette association Rebond. Il nous parlera plus en détail de cette journée et de cette association. Pour débuter, on donne la parole au premier adjoint de la ville de l'Odève. Damien Rouquette, bonjour. Alors, premier adjoint délégué au sport pour cette ville de l'Odève. Alors aujourd'hui, on retrouve les écoliers de l'Odève autour d'une journée autour de la balle ovale. On va revenir avec cette association Rebond qui anime cette journée. Elle nous expliquera ce qu'elle est et comment ça se passe. Mais déjà, du côté de la ville de l'Odève, voilà, vous faites appel à l'association Rebond à travers votre service des sports pour pouvoir justement, tout au long de l'année, proposer des activités physiques. Vous pouvez un peu nous dire le lien finalement?
3: Oui, bonjour. Alors oui, aujourd'hui on finit un cycle de rugby qui est animé par Rebond dans toutes les écoles de la ville, donc toutes les écoles QPV de la ville. Et donc là, ils ont enchaîné un peu plus de 6 séances dans chaque classe. Et donc là, c'est la fin de cycle, c'est un aboutissement. Donc c'est une journée, je veux dire, conviviale et d'échanger. C'est quand même aussi les valeurs du sport où on échange les niveaux. C'est mixte, c'est pluri-école. Donc non, c'est une belle journée qui clôture ce cycle de rugby. Et puis la ville est partenaire et la mise à disposition des installations par le biais du service des sports et Rebond.
2: Oui. Ça permet voilà aux élèves de se réunir, de se rencontrer aussi des différentes écoles.
3: Oui, c'est ça aussi. Chacun pratique tout au long du cycle de façon individuelle et collective. Et puis là, aujourd'hui, c'est une journée d'échange. Ça fait du bien de voir tous ces jeunes-là se mobiliser sur cette journée. Il y a une bonne ambiance, il fait bon, il y a de la bonne humeur. Donc c'est tout ce qu'on veut à l'Odève.
2: L'association Rebond. Avant de revenir sur cette journée, vous pouvez nous expliquer finalement ce qu'est Rebond?
4: Du coup, Rebond, c'est une association qui a été créée par deux anciens rugbyman à la base. Et du coup, le but du jeu, en fait, c'est qu'on intervient dans les écoles qui sont classées QPV. Et du coup, on part sur des cycles de rugby de 6 séances où, du coup, pendant ce cycle, à la fin du cycle, nous, on va pouvoir insérer des jeunes, mais du coup, qui ne font pas de sport et qui aimeraient en faire. Et où le rugby, c'est un moyen de... Du coup, ça leur permet d'être mis en valeur par les entraîneurs, par l'accompagnant. Et où, du coup, pour une fois, ils sont mis en valeur. Donc, c'est bien pour eux, ça. Et du coup, nous, on insère ces jeunes à travers le sport pour qu'ils puissent avoir un suivi pédagogique jusqu'à l'adolescence correcte. On est dans les familles, tout ça.
2: Donc là, ça vient finalement conclure toute une année de travail. Enfin, comment ça s'est passé sur ces derniers mois?
4: Alors, du coup, nous, on fait une présentation en classe à travers les enseignants. On leur explique le projet, comment ça se passe. Et ensuite, on fait une présentation en classe avec les élèves pour leur expliquer comment va se passer le projet et comment va se passer le cycle de sport avec le tournoi, les CO féminins et les séances en classe.
2: Et donc là, aujourd'hui, pour revenir à aujourd'hui, ça représente combien d'élèves? Ça représente quel âge, en fait, quelle classe? On peut présenter cette journée?
4: Alors du coup, ça représente environ 200 élèves du coup qui partent du CE2 et qui vont jusqu'au CM2 et où du coup ils sont mélangés à travers des tranches de niveau pour qu'ils jouent dans leur catégorie et que les élèves soient mis en valeur et qu'ils puissent passer une journée agréable.
2: Donc là c'est quoi? C'est des séries de matchs entre équipes? Ça se passe comment?
4: Alors du coup ce matin on est sur des poules de 4 équipes où du coup les élèves s'affrontent sur... 3 matchs chacun, et en fait l'après-midi on rebrasse les poules en classant les deux meilleures équipes de chaque poule d'un côté et les deux dernières d'un autre côté pour que du coup tout le monde puisse se retrouver face à des élèves de son niveau et qu'on puisse passer une bonne journée.
2: Or là vous êtes présent à l'Odève, vous intervenez ailleurs dans l'Hérault ou pas?
4: Alors moi je suis présent personnellement sur le secteur de Bédarieux et de Clermont-l'Hérault, mais on intervient aussi sur la ville de Montpellier et la ville de Béziers.
2: Quels sont les avantages finalement de venir proposer de la balle ovale directement dans les écoles pour vous? Ça a des bienfaits, ça a des avantages. Quels sont-ils?
4: Alors ben, déjà, comme bien fait, on peut remarquer que nous, on va accentuer le travail sur la coopération ainsi que le fair play. Mais auprès des élèves, en fait, on va leur apprendre justement à travailler ensemble et à aussi jouer ensemble, chose que des fois, ils n'ont pas l'occasion de faire. Et là, le fait que ce soit encadré par un professionnel titulaire d'une carte pro, du coup, ben, on maîtrise des cycles qu'on a travaillé depuis un moment et où ça se passe très bien avec les élèves. Donc c'est agréable à voir et de voir le résultat final, c'est satisfaisant.
2: Parce que là aujourd'hui, vous êtes plusieurs membres de l'association Rebond, vous êtes aidé par les professeurs des écoles.
4: Alors du coup, aujourd'hui, on a les professeurs des écoles qui viennent du coup pour accompagner leur classe, mais qui sont aussi présents sur les terrains. Et de l'association Rebond, oui, on est six salariés là à venir pour pouvoir encadrer sur chaque terrain, avec bien sûr aussi l'aide des apprentis du club qui passent leur BPJEPS cette année. Donc ils viennent aussi voir le tournoi et arbitrer et justement aussi apporter leur plus-value aussi, vu que certains sont dans le rugby plus ou moins, donc c'est intéressant.

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1: RFI vous informe. Bonjour Olivier Sherman.
2: Bonjour Juan, bonjour à toutes et à tous. Et on va rester aujourd'hui évidemment sur cette flambée d'Ebola dans la République démocratique du Congo. Vous venez d'entendre avec le ministre de la Santé congolais. L'OMS estime de son côté que le risque épidémique est élevé pour l'Afrique centrale, même si la menace reste limitée à l'échelle mondiale. Cette 17e épidémie touche les provinces orientales enclavées et fragilisées par l'insécurité. Selon l'OMS, le virus circulerait probablement depuis plusieurs mois déjà. L'ex-président cubain Raúl Castro, inculpé pour le meurtre d'Américains dans l'affaire du crash de deux avions civils en 1996. Washington accuse l'ancien ministre de la Défense d'avoir participé à un complot contre des opposants cubains en exil. La République tchèque veut durcir les règles applicables aux réfugiés ukrainiens installés dans le pays depuis le début de la guerre. Près de 400 000 Ukrainiens bénéficient aujourd'hui d'une protection temporaire, facilitant l'accès au logement, au travail et aux aides sociales. Enfin, l'ONU renforce la pression internationale sur les États en matière de climat. Une résolution adoptée par 141 pays reconnaît les obligations climatiques des États. La résolution insiste sur l'objectif de limiter le réchauffement climatique à 1,5 degré. Le virus Ebola va continuer à se propager. Ce sont les mots du directeur général de l'Organisation mondiale de la santé, le docteur Tedros Adhanom Ghebreyesus, qui, durant une déclaration à la presse, s'est montré inquiet quant à la circulation rapide du virus dans l'est de la RDC, une zone où les déplacements de population sont fréquents ces derniers mois.
3: D'abord, au-delà des cas confirmés, il y a au moins 600 cas suspects et 139 décès probables. Nous nous attendons à ce que ces chiffres augmentent au vu du temps déjà écoulé où le virus Ebola a pu circuler avant que l'épicentre ait pu être détecté. L'épidémie s'est répandue dans plusieurs aires urbaines. Il y a eu plusieurs mouvements de population dans les zones touchées. La province de l'Ituri, en République démocratique du Congo, est hautement dangereuse. Les conflits se sont intensifié depuis la fin de l'année dernière et les combats ont augmenté significativement lors des deux derniers mois, avec plus de 100 000 personnes qui se sont déplacées récemment. La zone est très complexe, avec des mouvements importants de population qui augmentent le risque de contagion du virus. Enfin, le variant Bundibugyo, une souche rare du virus Ebola, n'a pas de vaccin efficace encore approuvé.
2: C'était le directeur général de l'OMS, le docteur Tedros Adhanom Ghebreyesus, et puis le ministre congolais de la Santé, Roger Kamba, que vous venez d'entendre longuement dans Appel sur l'actualité avec Juan Gomez, a donc livré son dernier bilan, 159 décès probables et 626 cas suspects. Et parmi les nombreuses conséquences de cette flambée de cas de RDC, l'équipe de football de RDC, qualifié pour la prochaine Coupe du Monde, qui va se dérouler dans moins d'un mois, annule un stage de préparation prévu dimanche à Kinshasa. Les États-Unis, qui co-organisent la Coupe du Monde avec le Canada et le Mexique, ont annoncé en début de semaine un renforcement des contrôles sanitaires à leurs frontières contre le virus Ebola, en interdisant l'entrée des ressortissants étrangers ayant voyagé en Ouganda, en RDC ou au Soudan du Sud au cours des 21 derniers jours. La vidéo de militants de la flottille pour Gaza agenouillée indigne plusieurs gouvernements, dont celui d'Israël, après Rome, qui a dénoncé un traitement portant atteinte à la dignité humaine. Les gouvernements espagnols et allemands ont fustigé le traitement par Israël de ces militants de la flottille pour Gaza. Paris a aussi réagi et exprime son indignation. Ce qui s'est passé va complètement à l'encontre de nos valeurs, a déjà réagi l'ambassadeur d'Israël en France. Traiter des prisonniers de cette manière est ridicule et n'a aucun sens, dit encore le diplomate. Pékin annonce la visite en Chine du Premier ministre du Pakistan, Shehbaz Sharif, à partir de samedi et jusqu'à mardi. Le Pakistan est médiateur dans les négociations entre l'Iran et les États-Unis. Aujourd'hui, le chef de l'armée du Pakistan, Asim Munir, est attendu à Téhéran. Après celle du ministre pakistanais de l'Intérieur, la visite d'Asim Munir vise à poursuivre les discussions avec les responsables iraniens. Raúl Castro, inculpé de meurtre et d'association de malfaiteurs. Le patriarche cubain, frère du dirigeant historique de Cuba, Fidel Castro, mis en cause par la justice américaine, accusé d'avoir ordonné la mort de plusieurs aviateurs américains dans le détroit de Floride au milieu des années 90. Inculpation qui intervient au moment où les relations entre Washington et la Havane se détériorent. On retrouve notre correspondant aux États-Unis, Vincent Sorio.
4: Avant d'être élu de Floride au Congrès américain, Carlos Jiménez était pompier. Et avant d'être pompier, il est était arrivé de Cuba à l'âge de 6 ans aux États-Unis, enfant d'une famille anticastriste.
5: We've been waiting for this day.
6: Ça faisait plus de 30 ans qu'on attendait ça. Oui, justice a été rendue très tard, mais elle a été rendue. Et c'est un signal très clair, adressé non seulement au régime, ses jours sont comptés, mais aussi au peuple cubain, dont les jours de souffrance sont comptés eux aussi.
4: Sa collègue Maria Elvira Salazar, elle aussi républicaine, elle aussi née de parents cubains, parle d'un grand moment. Et face aux caméras, elle prévient Raúl Castro, attention, dit-elle, à ne pas finir en prison aux États-Unis comme Nicolas Maduro.
7: President Trump gave Maduro the opportunity to go.
8: Le président Trump a donné à Maduro l'opportunité de partir quelque part avec sa femme, avec sa famille, avec les millions qu'il a volés aux Vénézuéliens. Mais Maduro s'est cru plus malin que le président Trump. Donc je m'adresse à Raúl, à ses cousins, à ses neveux, à ses fils, ses petits-fils. Regardez bien ce qu'il s'est passé avec Maduro. Il est temps pour vous de partir parce qu'il y a un nouveau shérif en ville et il s'appelle Donald Trump.
7: And that sheriff is Donald Trump.
4: Donald Trump, conclut-elle, le seul président américain capable de faire de Cuba un pays ami des États-Unis lorsqu'il se sera débarrassé de la famille Castro. Vincent Sourio, Washington RFI.
2: L'Union européenne n'est pas arrivée aujourd'hui à approuver une vaste réforme de sa politique migratoire qui autoriserait la création de centres pour migrants en dehors de son territoire. Les États membres et le Parlement européen ont décidé de repousser au 1er juin les discussions sur un dernier point de blocage, à savoir la date d'entrée en application de cette loi. Le gouvernement tchèque s'apprête à durcir les conditions applicables aux réfugiés ukrainiens bénéficiant de la protection temporaire dans le pays. Arrivés en masse en Tchéquie depuis l'invasion russe, il serait près de 400 000 aujourd'hui. Les précisions de notre correspondant à Prague, Alexis Rosenweg.
9: Les formalités administratives pourraient bientôt être beaucoup plus compliquées pour les Ukrainiens réfugiés en Tchéquie depuis 2022. Pour ces plus de 386 000 personnes, dont une majorité de femmes avec enfants, le ministère tchèque de l'Intérieur prévoit une modification des règles qui régissent leur séjour sur le territoire, règles simplifiées pour leur permettre de percevoir des aides, de trouver en Tchéquie un logement, un travail, une place dans une école ou d'avoir accès à la sécurité sociale. Classée au niveau européen à l'extrême droite et parfois hostile à toute aide à l'Ukraine, les partis de la coalition au pouvoir à Prague ont désormais comme ambition de restreindre ce traitement préférentiel, comme l'a indiqué le Premier ministre Andrei Babiš.
10: Les personnes qui vivent chez nous, qui travaillent et remplissent toutes les conditions sont évidemment importantes. Mais d'un autre côté, il y a peut-être des gens qui abusent du système. Nous allons durcir les conditions fixées par le précédent gouvernement qui avait placé les réfugiés ukrainiens au-dessus des citoyens de la République tchèque.
9: Les travailleurs ukrainiens ont permis de pallier la pénurie de main-d'œuvre dont souffre l'économie tchèque depuis longtemps. Leur contribution totale à la sécurité sociale excède ce qui leur est reversé. Alexis Rosenzweig, Prague. RFI.
2: Et puis, une décision de la Cour internationale de justice rendue l'an dernier pouvait déjà servir de référence aux tribunaux du monde entier. Désormais, les défenseurs du climat pourront s'appuyer sur ce renfort qu'est la résolution votée hier par 141 pays de l'Union, de l'Assemblée générale de l'ONU. Le texte reprend l'avis de la CIE, de la Commission pour la justice, pour qui toute violation de ses obligations climatiques par un État est un acte illicite. Précision de notre correspondante à New York, Carrie Noten.
11: La résolution, non contraignante, mais votée à 141 voix pour hier à l'ONU, reconnaît l'avis de la Cour internationale de justice, insiste pour limiter le réchauffement à 1,5 degré Celsius, ainsi qu'à honorer l'objectif de 2023 de sortir des énergies fossiles. Même Pékin, l'un des plus grands responsables des émissions de gaz à effet de serre, a voté en sa faveur. Cette victoire d'un texte présenté par le Vanuatu a été saluée par les petits États insulaires en développement du Pacifique, parmi les plus menacés, l'ambassadeur fidjien Filippo Tarak.
12: Lorsque nous évoquons une menace existentielle, nous ne parlons pas par métaphore. Nous parlons au nom d'une expérience vécue. Il s'agit ici d'une affirmation de survie sur les plans juridiques, culturels, civilisationnels. Les États du Pacifique appellent tous les États à honorer ces principes, non pas simplement comme une théorie juridique, mais comme un engagement de solidarité concrète se traduisant par un financement durable de l'adaptation, la protection des droits maritimes et, le cas échéant, de relocalisation.
13: And manage relocation when necessary.
11: Mais derrière ce vote massif se cachent bien des tractations menées par les producteurs de pétrole. Ils ont réussi à faire disparaître de la résolution la création d'un registre des dommages qui aurait pu rassembler les preuves de préjudice climatique. Les États-Unis ont estimé les exigences de réparation inappropriées pour les questions climatiques. Carrie Noten, New York RFI.
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15: Guillaume Dalmau, président d'Omnium Cultural Catalogne Nord. Donc la nuit de Sant Jordi, cette année c'est la 37e édition. Donc c'est une soirée qui est là pour en fait valoriser la création en catalan, littéraire mais pas seulement, puisqu'on va aussi promouvoir d'autres formats audiovisuels, etc., etc. Donc voilà, l'idée c'est vraiment promouvoir les personnes qui emploient le catalan sur différents types de formats, aussi bien à l'écrit que sur un mode autre. Alors comment il le met ? Tout simplement, déjà l'acte est en catalan. La soirée voilà, se déroulera en catalan. Les différentes personnes qui ont participé aux différents prix, il y aura 8-9 prix qui vont être remis. Sont soit des adultes qui parlent en catalan, soit des jeunes qui sont dans des écoles bilingues ou en immersion publique ou associative. Donc voilà, en gros. Dans les différents prix, il y a un prix qui s'appelle le prix Reina de la Roportette, qui est là pour mettre en avant la création donc des jeunes publics en catalan. Donc il y a un prix pour les écoles primaires, un prix pour les collégiens, un prix pour les lycéens. On a ensuite un prix audiovisuel autour d'une thématique. Donc c'est des petits courts-métrages, pareil, faits par des jeunes scolarisés du département. Ensuite, on a un prix qui s'appelle Frances Català, qui est là pour mettre en avant un travail de poésie. Et on a un autre prix qui Père Vardaguet, qui est une narration à destination des enfants, donc écrit par un adulte, mais pour un public jeune, enfin, voilà, etc., etc.
16: Donc il y a vraiment un effort de mettre en avant aussi l'apprentissage de la langue.
15: Oui, l'idée c'est mettre en avant ceux qui l'ont appris et qui a donné une utilité au travers voilà, d'un travail. D'un texte qu'ils veulent réaliser, d'un court-métrage, enfin, oui. Etc. Oh, bah après, le public présent, il y a la moitié, c'est les gens qui gagnent en fait, le prix, et donc les gens qui accompagnent. Donc c'est toujours sympa voilà, d'avoir des jeunes des écoles accompagnés par leurs parents. C'est un public qui est bon enfant, et c'est sympa. Le réseau présent, en tout cas pour tout ce qui va être les textes faits par les élèves, je dis, c'est tout le réseau des écoles publiques bilingues, les écoles immersives. Public comme Arels ou associative comme la Bressole.
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Dans le magazine, aujourd'hui, nous recevons Bruno Tranchant pour son livre « L'héritage Grimaldi, une enquête du commandant Père ». C'est un polar. Bruno Tranchant, Hérolté, est un auteur engagé dans la vie culturelle de la vallée de l'Hérault. Il est metteur en scène pour la compagnie du théâtre du bout du monde. « L'héritage Grimaldi » que l'on va présenter aujourd'hui est son troisième roman policier qui est sorti en décembre 2025. Et nous venons d'apprendre, c'est tout récent, que Bruno Tranchant a obtenu le prix des Bacheliers 2026 du Salon du Polar du Sang sur la plage de Berck-sur-Mer. C'était le samedi 9 mai dernier pour son roman Les Chaussons Rouges, qui est paru aussi aux éditions Ex-Echo.

0: Arnaud Tronchant est en notre compagnie. Bonjour.
1: Bonjour.
0: Bienvenue sur Radio Lodève. Il y avait quelques temps qu'on ne s'était pas vu.
1: Oui, c'est vrai. Il y a un ou deux ans, je pense.
0: Parce que vous écrivez beaucoup, donc du coup, on vous reçoit régulièrement.
1: Théoriquement, tous les ans.
0: Alors, vous partez sur un polar, peut-être pour situer un petit peu votre écriture et comment vous êtes arrivé à l'écriture. Vous êtes un acteur du territoire, vous travaillez à la communauté de communes de Vallée de l'Hérault, vous occupez de la jeunesse.
1: Oui, mon métier c'est coordinateur jeunesse. Effectivement, après je baigne dans la culture, parce que même dans mes fonctions de coordinateur jeunesse, je coordonne et je mets en place le festival jeunesse du territoire. Et il a comme support la culture, quoi. Le public, c'est du 11-25 et on aborde à chaque fois un nouveau thème chaque année. Et là, en tout cas, c'est un thème qui concerne, que la jeunesse aime bien, parce que c'est le fantastique. Et donc on retombe dans la littérature. Alors pas le genre que j'écris, mais on tombe encore dans la littérature quelque part.
0: Donc là, personnellement, vous écrivez déjà depuis longtemps. L'écriture pour vous, c'est quoi? Ça représente quoi?
1: Alors effectivement, j'écris depuis longtemps, puisque j'écris depuis l'âge de 15 ans. Donc j'en ai 56. Alors faites le calcul, ça fait un petit moment que j'écris. J'édite, en tout cas la poésie, c'était à chaque fois un conte d'auteur. Parce que la poésie et le théâtre, ce sont des niches, et c'est compliqué de trouver des éditeurs qui veulent bien se lancer là-dedans. Et puis le roman policier, quoi. Voilà, ce sont les genres dans lesquels j'écris. Et là, c'est mon troisième roman, du coup, policier. Et le deuxième avec ce personnage qui va devenir un peu récurrent, qui est le commandant Père. Qui est monté en grade, pour ceux qui ont lu le premier volume, il était capitaine et à la fin du premier volume, il est passé commandant et du coup là, il est commandant.
0: Donc c'est pas forcément une suite, c'est le même personnage, l'inquiéteur.
1: On peut lire les deux livres séparément, même si dans celui-ci, il y a quand même des références au premier puisqu'il y a des connexions.
0: Oui. Alors pourquoi aller vers le polar?
1: Alors, le polar, c'est un genre que j'aime depuis que je suis gamin, qui n'a pas lu Tintin, Le Club des Cinq, Michel, enfin voilà, dans la Bibliothèque Verte. Et ça a commencé comme ça. Après, quand j'étais quand j'étais ado, j'aimais bien les Bob Moran. Il se trouvait que mon père adorait aussi Bob Moran. Lui, il les avait lus en roman, moi je les lisais en BD. Et ça a continué comme ça. Jusqu'à aujourd'hui, je lis très régulièrement plusieurs polars dans l'année. J'adore ça. Donc.
0: Et pourquoi aller vers ce genre, le polar? Est-ce que c'est un genre qui s'adapte le mieux aux histoires que vous imaginez?
1: En fonction de ce que je raconte, je change de genre littéraire. Voilà. C'est-à-dire que quand la poésie se prête plutôt sur les sentiments, sur les états d'âme, enfin ce genre de choses. Le théâtre, j'ai plutôt tendance à écrire des choses liées à la société. J'ai écrit sur l'esclavage, j'ai écrit sur la problématique du genre chez les ados et le harcèlement lié à son choix sexuel. J'ai écrit sur le pardon avec le procès de Don Juan. Voilà, donc j'écris sur des thèmes un peu plus durs, plus profonds. Et après, quand j'ai besoin d'une récré, j'écris du polar.
0: Alors comment vous y prenez pour écrire? Vous notez des idées sur un papier? Vous êtes sur votre ordinateur? C'est la nuit? C'est comment quand vous avez un moment de libre? Comment se fait ce parcours de l'écriture?
1: Alors moments de libre, ils sont de plus en plus rares.
0: Vous êtes aussi beaucoup pris par le théâtre.
1: Oui, parce que je suis aussi metteur en scène pour une compagnie de théâtre amateur. Mais j'écris plutôt le matin ou le week-end. Quand j'ai un temps, c'est là plutôt que j'écris. Après, comment un polar, comment je l'écris, c'est, je fais pas mal de recherches avant, parce que il y a toujours, notamment avec ce personnage récurrent, il y a des références historiques. C'est pas du polar historique en tant que tel, comme on pourrait l'entendre, c'est-à-dire qui se passe dans une époque avec un. Mais il y a quand même pas mal de références historiques et culturelles. Et là, en l'occurrence pour celui-là, en plus, il y a des, comme le titre le dit, Héritage Grimaldi. On parle de Monaco, donc je me suis intéressé aussi à l'histoire de Monaco. Et puis un des personnages, il est aussi lié à l'histoire de la Mongolie. Alors après, faudra lire le livre. Pourquoi ? Quel est le lien entre Monaco, la France et les Mongols ? Mais du coup, je me suis aussi inspiré de l'histoire du Moyen Âge mongol. Alors c'est très enrichissant à titre personnel, du coup. Voilà. Donc il y a tout un travail de recherche. Avant et pendant. C'est-à-dire que, au fur et à mesure que l'histoire avance, il se peut que je me dis, tiens, là, il me manque des éléments, et du coup, je fais une pause et je vais faire des recherches par rapport à ça. Donc, je lis beaucoup aussi en parallèle.
0: Alors, vous avez une idée, puis les idées arrivent les unes après les autres. Vous savez déjà vers quelle époque vous allez aller, vers quelle. Comme là, bon, Monaco, forcément.
1: En fait, j'ai un plus ou moins l'histoire dans ma tête. Je sais vers où je veux aller et je sais à peu près la fin en général. Elle peut être légèrement modifiée, mais la fin je la connais quoi. Je sais où je veux aller. Donc du coup, tout le chemin après il est assez facile après par la suite.
0: Et est-ce que ce que vous écoutez, ce que vous entendez, vos lectures, ça vous inspire justement pour votre écriture ?
1: Alors les lectures autres, après c'est comme je disais, je lis beaucoup de romans policiers. Alors ça m'inspire pas forcément, le fait de lire plusieurs styles de romans policiers, plusieurs auteurs de pays différents. Permet en fait d'alimenter une culture littéraire qui fait que je peux y puiser effectivement dedans. Et en tout cas, savoir où je veux aller comme type d'écriture. Et voilà, parce que moi, à chaque fois, mes romans policiers sont. J'en discutais encore avec un lecteur il n'y a pas longtemps. Il me disait effectivement. On est toujours parce que le rythme est très très très très rythmé, très il y a pas de coupure quoi, il y a pas de temps de respiration, il me disait. Et c'est voulu, c'est les chapitres, le livre en général, donc les livres sont courts, ils font 200 pages ou un peu moins et les chapitres sont assez courts et c'est fait exprès. Voilà. Et je m'attache aussi à l'arrière-fond, c'est-à-dire il y a l'histoire, certes, et puis après, il y a les histoires dans les histoires, qui sont aussi en filigrane. Le rapport entre le père et la fille, parce que ceux qui ont lu le premier me disaient qu'est-ce qui devient est-ce qu'ils vont se rapprocher de manière, où ils en sont dans leur relation. Et ça, c'était une des questions assez récurrentes par rapport à ce personnage, qui m'a donné aussi l'envie d'écrire ce deuxième roman aussi, avec ce personnage. Parce que certains lecteurs me le demandaient. Plus les lectrices que les lecteurs, d'ailleurs. Donc c'est ça aussi qui a motivé ce troisième roman, du coup.

0: Bruno Tronchant, avec l'héritage Grimaldi, le commandant Boris Père reprend du service. Alors, sans tout dévoiler, quelques mots sur cette histoire, hein, et puis le lien entre Monaco et la Mongolie. Pourquoi être allé vers la Mongolie?
1: Pour resituer un peu la chose, dans le premier volume, à l'époque il était donc capitaine, pas commandant. Il a été confronté à une enquête avec une secte qui se revendiquait de l'ordre de Malte, moi, les vrais descendants des ordres de l'ordre de Malte. Et l'ordre de Malte sont les descendants des hospitaliers. On est une terre hospitalière, on est au bord d'une terre hospitalière, hein, il suffit de faire quelques kilomètres et
0: on n'est pas très loin.
1: Et du coup, cette histoire aussi de territoire m'intéressait. Et en grattant un peu, les hospitaliers pendant la guerre sainte, s'étaient rapprochés, en tout cas voulaient se rapprocher. Et faire alliance à un moment donné avec les Mongols. Donc moi je suis parti de ce fait historique et après j'en ai fait une histoire. Voilà le lien avec les Mongols.
0: Ok. Voilà. Et puis l'histoire, donc il va mener son enquête le commandant père avec sa fille on va retrouver qui s'appelle
1: sa fille Amélie.
0: Voilà, c'est ça. Donc on va les
1: retrouver. Oui. Dès les premières pages. Mm-hmm. Oui. Ils sont en vacances. Quand on les retrouve.
0: Mais ils enquêtent quand même.
1: Ils vont être obligés d'interrompre un peu leurs vacances pour enquêter, oui, effectivement.
0: Il y a un meurtre?
1: Ça commence comme ça toujours, hein. Mmh. Malheureusement, sinon il n'y a pas d'enquête. Oui, il y a un meurtre. Il y a un journaliste qui meurt dans les bras du commandant Père et qui lui laisse un message énigmatique. Et du coup, oui, on part de ce message énigmatique et on détricote pour savoir qu'est-ce qu'il a voulu dire et on commence l'enquête. Donc voilà. Et après, dans mon écriture, il y a toujours les deux visions. La vision du côté du méchant, on va dire, et du côté du gentil. Donc voilà, donc du côté du commandant père et puis du côté de la secte. Pour qu'on soit dans la psychologie des deux, en fait. Mm-hmm.
0: Donc puis le dénouement, il faut aller jusqu'à la fin du livre pour voir un petit peu comment ça se passe.
1: C'est ça.
0: On va pas tout dévoiler.
1: Non.
0: Pour donner envie aux auditeurs d'aller acheter votre livre et de le lire.
1: C'est ça. Oui, bien sûr.

0: L'héritage Grimaldi, votre dernier polar, a été édité par Execo, la maison d'édition avec qui vous travaillez déjà depuis quelque temps. On peut en dire un mot ?
1: Execo, c'est une petite maison d'édition qui se trouve dans l'est de la France et qui se dit, qui a un slogan qui dit, d'ailleurs c'est marqué hein, sur les jaquettes de ses livres, édition Execo, éditeur militant. Pourquoi militant? Parce qu'en fait, parallèlement à la maison d'édition, il y a aussi une association des auteurs. Et l'association des auteurs de la maison d'édition sont propriétaires à 30% de la maison d'édition. Donc en fait, les auteurs ont aussi un droit de regard. Sur la politique éditoriale, ce qui est bien.
0: C'est une maison d'édition qui édite un petit peu tous les différents styles, pas que du
1: oui, différents genres, différents genres. Effectivement, elle a une branche théâtre, et puis après le reste c'est un peu tous les genres de romans policiers, un peu en tout cas les grands genres classiques.
0: Donc votre livre est sorti en toute fin d'année dernière, ouais. En décembre 2025. Ouais. On peut le trouver sur le territoire un petit peu partout.
1: En tout cas, on peut le commander partout, ça c'est sûr. Après, le trouver en librairie, faut vraiment que le libraire soit militant lui aussi. Parce que bon, on le sait très bien, les libraires, c'est un commerce aussi, et en gros, ils vendent quand même essentiellement les grosses maisons d'édition. Mais bon, on peut le trouver. Moi, je suis de Gignac, et on a deux librairies à Gignac, et on a une qui vend mes livres tout le temps, quoi. D'accord. On peut le trouver chez eux, donc je sais, on peut le commander partout, on peut le commander à n'importe quel libraire, on peut le commander si on est plutôt amateur des grosses chaînes de librairies, on peut le trouver aussi
0: sur internet
1: et on peut le trouver sur les plateformes, et on peut le trouver aussi bien en brochet qu'en e-book hein. Mm-hmm. Donc il n'y a pas de souci là-dessus.
0: Côté actualité, vous venez d'obtenir le prix des bacheliers 2026 du Salon du Polar du Sang sur la plage de Berck-sur-Mer. C'était le samedi 9 mai pour votre roman Les Chaussons Rouges, paru aux éditions Execo. Expliquez-nous comment ça s'est passé.
1: Alors, il y a différents, vous savez, de grands salons du polar à travers, dans pas mal de villes de France. Et le salon du polar du sang sur la plage, c'est le nom du salon, puisqu'il se trouve à Berck-sur-Mer, donc la ville de Dalimoud. et du coup, dans le cadre de ce salon, ils organisent deux prix, et notamment le prix des bacheliers.
0: C'est une belle reconnaissance.
1: C'est une très belle reconnaissance, puisque là, cette année, je vais faire quand même des gros salons du polar. Un peu partout en France, et ma modeste personne seront à côté de grands auteurs de polar, donc c'est effectivement une reconnaissance.

0: Bruno Tranchant, est-ce que vous avez déjà en tête un autre livre ou alors vous restez sur celui-ci encore quelques temps?
1: Non, j'écris déjà. Je suis déjà au tiers ou d'un futur roman policier déjà. Avec justement lui aussi sera un personnage récurrent puisque c'est le même capitaine que dans Les Chaussons Rouges. Voilà. Parce qu'en fait, on est dans les deux cas, on est dans du polar, mais on est dans deux genres du polar. Parce qu'il y a des sous-genres dans le polar. Autant avec l'héritage Grimaldi et Des Hommes Meurtriers qui était le premier, on est plus dans du thriller quand même, un peu plus. Alors que avec Les Chaussons Rouges et le futur roman que je suis sur lequel on est vraiment dans une enquête policière pure et dure avec notamment dans Les Chaussons Rouges avec une série de meurtres quoi.
0: Plus violent.
1: Ouais, plus violent. Ouais. On n'est pas dans voilà. On est dans deux genres différents dans le cas du polar.
0: Est-ce que vous avez d'autres projets de poésie ou autre ou pas?
1: Alors j'ai pas d'écriture de théâtre ni de poésie. Parce que, la poésie, ça fait, maintenant je participe de temps en temps à des œuvres collectives. Mm-hmm. Les dernières œuvres collectives, c'était l'année dernière, il me semble-t-il, si je dis pas de bêtises, où j'ai participé à un catalogue pour une exposition de photos, et ils voulaient associer une photo avec un texte de poésie, et donc ils avaient demandé un appel à des auteurs de participer, et ils avaient retenu un de mes textes pour illustrer une des photos. Voilà, je participe à des choses comme ça collectives. J'ai participé aussi à un moment donné sur le don d'organes où j'avais aussi donné un texte qui avait été retenu. Mais voilà, des choses.

0: on y sera, je vous le dis tout de suite, comme ça, allez, je le glisse. On jouera là-bas le 25 juillet.
1: Bah là, on va jouer à Saint-Guilhem-le-Désert, puis on joue dans le cadre du Festival de Théâtre de Saint-Guilhem. Ça, c'est le 27 juin. On va peut-être rejouer à Saint-Guilhem en septembre. Et puis après, on joue en général, alors là, on n'a pas encore la date, mais tous les ans, on le fait. Donc, on joue à Saint-Jean-de-Fosse. Puis là, l'année dernière, on a joué à Puy-Chabon et ça leur a bien plu. Donc, je pense qu'on va rejouer à Puy-Chabon aussi. Faut voir. Bon, en fait, c'est vrai qu'on tourne beaucoup ici, quoi.
0: Et une fois n'est pas coutume, ce sera une comédie policière.
2: Ok. Vous êtes le metteur en scène, c'est ça ?
0: Et je serai le metteur en scène. Voilà.
2: Donc, si on passe à la conclusion, qu'est-ce qu'on peut dire ? Qu'est-ce que vous pouvez dire pour inviter les auditeurs à vous lire ?
0: Eh ben, écoutez, si vous êtes du genre aventureux, amoureux des découvertes, amoureux de l'histoire et du polar, je vous invite à lire L'Héritage Grimaldi. Vous allez voyager à travers le temps et les continents.
2: Merci.

Nous étions en compagnie de Bruno Tranchant pour la présentation de son dernier polar, son dernier livre, L'héritage Grimaldi, une enquête du commandant Père. Le commandant Boris Père reprend du service en vacances à Rhodes avec sa fille Amélie, professeure en histoire à l'université Paul Valéry de Montpellier. Boris Père échappe à deux tentatives d'assassinat et assiste à la mort d'un journaliste qui lui avait donné rendez-vous quelques heures plus tôt. C'est de nouveau l'organisation qui semble être derrière tout ceci. Lors de son enquête, il va devoir établir le lien entre une jeune femme énigmatique, l'organisation, la mafia mongole et la famille Grimaldi. L'enquête les mène sur trois continents et depuis la guerre sainte jusqu'à aujourd'hui. L'héritage Grimaldi de Bruno Tranchant est paru aux éditions Ex Aequo. Merci d'avoir suivi ce magazine. Je vous souhaite à tous de passer une très très bonne journée à l'écoute de Radio Lodève.

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1: Il est 15h.

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1: Il est 16h.
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0: et bienvenue dans Checkpoint. Vous êtes avec Lenny sur Radio Lodev et ici on parle de jeux vidéo mais surtout de souvenirs et d'émotions et de ces parties que l'on n'a jamais vraiment quittées. Et aujourd'hui on ouvre une sauvegarde un peu spéciale, une sauvegarde qu'on garde précieusement, qu'on relance parfois juste pour la musique du menu ou pour revivre un moment précis. Et dans Checkpoint sauvegarde préférée, j'invite quelqu'un à me raconter son jeu qui l'a marqué à vie, pas forcément le meilleur, pas forcément le plus connu, mais celui qui a laissé une trace. Et aujourd'hui, on va remonter le temps, clavier et manette en main avec Anaëlle. Anaëlle, bonjour.
1: Bonjour.
0: Qui va nous parler de son jeu de cœur. Je vous propose d'entamer cette chronique. Installez-vous, la partie commence. Je te propose, Anaëlle, de commencer avec des questions d'introduction. Et cette première question, ce serait si jamais tu devais te présenter à travers un jeu vidéo, ce serait lequel et pourquoi ?
1: Me présenter à travers un jeu vidéo ? Un jeu qui me représente le plus, je dirais que ce sont des jeux un peu comme Baldur's Gate ou Fable, des jeux où il faut vraiment réfléchir à nos actions, parce qu'elles vont amener des conséquences qui ensuite sont indélébiles sur le monde.
0: D'accord, ok. Ah oui, très, très, très engagé. Tu te considères plutôt comme une joueuse casual, hardcore ou plus nostalgique ?
1: Casual.
0: Casual, de temps en temps comme ça, pour le plaisir.
1: Oui, parce que j'ai pas le temps de faire plus.
0: D'accord. Est-ce que tu te souviens du tout premier jeu auquel tu as joué ? Et si tu t'en souviens, c'était sur quelle plateforme ?
1: Alors, moi, j'ai surtout commencé à jouer sur PC.
0: PC, d'accord.
1: Et en fait, je pense que l'un des jeux les plus anciens auxquels j'ai pu jouer, ça devait être Vice City.
0: Vice City, oh.
1: Et c'était pas du tout de mon âge.
0: D'accord, oula, pas bien, pas bien.
1: Voilà, mais tout ce qui était drôle, c'était surtout qu'on conduisait des voitures, en fait.
0: C'est un GTA Vice City qui est sorti, oula, c'est... Ah oui, en effet, il est pas tout jeune, Windows 98, oula.
1: Oui.
0: Ah là là, oui, c'est pas un jeu très récent, en effet. Dis-moi, est-ce que tu es plutôt joueuse solo, multi ou un peu des deux, selon l'humeur ?
1: Un peu des deux.
0: Un peu des deux. Bon, on va le préciser, on a reçu ton mari.
1: Oui.
0: Précédemment, sur la première chronique Checkpoint sauvegarde préférée, Benjamin. Donc je suppose que le côté multijoueur, c'est avec tes enfants et lui spécifiquement ou...
1: Alors, en fait, au tout début, quand j'ai commencé aux jeux vidéo, quand j'étais très jeune, c'était plutôt du jeu solo. À l'adolescence, j'ai fait un peu plus de jeux multijoueurs. Et après, aujourd'hui, à l'âge adulte, oui, quand c'est du multijoueur, c'est plutôt avec la famille.
0: Je te propose désormais d'entamer le cœur de la chronique, les questions qui vont parler de ton jeu de cœur. Et en parlant de celui-ci, quel est ton jeu de cœur, celui que tu sauvegarderais pour toujours ?
1: Alors, pour moi, ça sera Guild Wars.
0: Guild Wars. Pourquoi ce jeu plus qu'un autre ?
1: Alors, en fait, quand j'ai acheté ce jeu en grande surface, je ne savais pas du tout ce que c'était. C'est surtout que le disque était assez joli et moi j'aimais bien tout ce qui était fantasy. Donc voilà, je l'ai choisi et c'est en l'installant que j'ai découvert que c'était un jeu multijoueur. Et au début, c'était un peu stressant pour moi parce que j'étais une adolescente qui était très timide et assez seule. Et en fait, justement, de jouer en ligne avec d'autres personnes, des gens que je connaissais pas, dont je voyais pas le visage, ça m'a permis de créer des liens que j'arrivais pas à créer dans la vraie vie.
0: Donc ça vraiment t'a permis de découvrir un côté social que tu n'avais pas forcément à cette
1: période-là. Exactement, c'est ça.
0: Super, ça c'est génial, c'est intéressant de voir que le jeu vidéo n'est pas forcément qu'un moyen ludique, c'est aussi un moyen de se découvrir un peu plus.
1: C'est ça. Et pourtant, encore une fois, c'était un jeu en ligne, j'avais 12 ans, donc en vrai, j'aurais pas eu le droit de jouer.
0: C'est pas forcément les jeux très fréquentables, les MMORPG. Donc, tu parles de ton adolescence et Guild Wars est un jeu sorti en avril 2005. Est-ce que ça te dérangerait de nous préciser ton âge ? Si tu veux pas, c'est pas grave.
1: Ah non, aujourd'hui, j'ai 32 ans.
0: 32 ans, comme quoi, une fois de plus, les jeux vidéo ne sont pas forcément que pour les jeunes d'entre 12 et 18 ans. Hein. On peut avoir pas mal de plaisir à y jouer, même encore aujourd'hui, passer la trentaine, voire la quarantaine. Est-ce que c'est un jeu que tu as l'occasion de relancer régulièrement ou que tu préfères garder comme un souvenir intact ?
1: Alors, je le relance régulièrement. J'y joue pas forcément beaucoup quand je le relance. Je vais jouer une heure ou deux. Mais oui, je l'ai toujours installé sur mon PC. Et j'ai beau changer de PC, je le réinstalle tout le temps.
0: Non, c'est juste pour avoir l'icône sur l'ordinateur,
1: ouais, c'est-à-dire...
0: Ah, il est là quand même, il me suivra partout. Si jamais tu devais résumer du coup Guild Wars en une émotion, ce serait laquelle ?
1: Alors, Guild Wars en une émotion, c'est compliqué. Je dirais surtout qu'aujourd'hui, c'est de la nostalgie.
0: Nostalgie?
1: Ouais. Aujourd'hui, c'est plutôt de la nostalgie parce que ça me renvoie toujours à cette époque où j'étais dans une guilde, où j'avais des gens avec qui jouer, où on s'attendait, on savait à quelle heure il fallait qu'on se retrouve.
0: Ah oui, c'était voilà. Les petits groupes en disant, bah, tiens, à 19h ce soir, on se retrouve telle zone de la map. Voilà. Je connais pas assez le jeu pour, malheureusement, pour être plus précis dans ce que j'annonce, mais... C'est vrai que c'est intéressant. Donc du coup, il t'a apporté un peu... Là, je parlais surtout de la période de ton adolescence où tu y jouais. C'était plus évasion, sociabilité. C'était vraiment ce côté-là, vraiment...
1: Exactement, oui. C'était surtout pouvoir un peu me sortir la tête de mes problèmes d'ado et de mes problèmes familiaux. Parce que bon, mes parents ont divorcé à cette époque-là, donc c'était pas toujours simple. Mm-hmm. Donc en fait, pouvoir jouer à un jeu en ligne qui nous met dans un autre univers, ben, ça me permettait pour quelques heures de plus être avec mes problèmes.
0: D'accord, ah oui, c'est ouais, vraiment ce côté évasion, libération émotionnelle.
1: C'est ça.
0: Je propose de faire une petite interlude musicale, musique proposée du coup par mon invité Anaël. Qu'est-ce que tu veux passer comme musique pour cette chronique?
1: Alors, ça sera 2,5 de Orelsan.
0: Donc je vous propose du coup d'écouter 2,5 de Orelsan. On se retrouve juste après cette interlude musicale. Bonne écoute.
2: 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Maintenant...

0: Vous êtes toujours avec Lenny et Anaëlle sur Radio Lodef sur la chronique sauvegarde préférée de Checkpoint. Et je propose de reprendre la chronique avec les questions speedrun. C'est comme ça que je les appelais désormais. Voilà, je n'avais pas encore décidé, mais au moins ça me donne une idée. Les questions speedrun où va falloir que tu me donnes des réponses au tac, sans trop réfléchir. Pas forcément axé uniquement sur Guild Wars, ça peut venir d'autres jeux, il y a comme tu le sens. Est-ce que t'es prête?
1: Oui.
0: Première question, ton jeu préféré, mais avec un défaut?
1: Age of Empire.
0: Age of Empire, quel est le défaut?
1: Je pense qu'il a très mal vieilli.
0: Trop mal vieilli, d'accord, ouais. Ok. Tu préfères perdre ta sauvegarde sur Guild Wars ou ne plus jamais y rejouer?
1: Perdre ma sauvegarde.
0: D'accord, ouais, non, t'es trop attaché au jeu pour ne plus pouvoir y jouer.
1: Oui, c'est ça.
0: D'accord. Selon toi, ce jeu est-il surcoté, sous-coté ou parfaitement à sa place?
1: Je dirais sous-coté.
0: Pourquoi?
1: En fait, c'est un MMORPG, mais on n'en entend pas beaucoup parler en fait. RPG qui sont très connus, dont on fait gros pâte à caisse. Et je pense que celui-là, il a vraiment sa place et qu'il mérite d'être plus connu.
0: D'accord. Et dernière question de cette catégorie speedrun, est-ce que tu es plutôt manette ou clavier-souris?
1: Ça dépend du jeu.
0: Guild Wars?
1: Clavier-souris.
0: Clavier-souris pour la simplicité d'utilisation de déplacement.
1: Ouais, et surtout que des jeux comme Guild Wars, t'as plein de sorts, etc. Et pour jouer à d'autres jeux où t'as plein de sorts avec des manettes, je trouve que clavier-souris, c'est quand même vachement mieux.
0: Ouais, c'est plus simple d'utilisation.
1: Voilà, mais par contre, tu vois, si je dois jouer à Assassin's Creed, manette.
0: D'accord, plus manette. Ok, si jamais tu rejouais à Guild Wars pour la première fois aujourd'hui, est-ce que tu penses qu'il te toucherait autant?
1: Non. Non, parce qu'en fait, aujourd'hui, quand je relance une partie, même si je reprends l'ancienne sauvegarde, je n'ai plus les mêmes personnes. Et comme je ne joue pas beaucoup, en fait, tu ne retrouves pas l'aspect communauté que j'avais avant.
0: D'accord, ok, ouais, c'est perdre du côté social.
1: Exactement, c'est ça.
0: Même si Guild Wars a déjà proposé plusieurs différents opus sortis en 2017 et en 2022, si jamais le premier Guild Wars avait l'opportunité d'avoir un remake ou un remaster, est-ce que tu les voudrais ou surtout tu dirais ne touchez pas à cette beauté originale?
1: Moi non, je les voudrais.
0: Tu les voudrais en remaster?
1: Ouais. J'aime beaucoup tout ce qui est remasterisé, ça me pose aucun problème.
0: D'accord. Et dernière question, qu'est-ce que devrait faire un autre jeu pour un jour voler la place de Guild Wars dans ton cœur?
1: Je pense qu'il faudrait qu'il ait une communauté super sympa, super ouverte et qui accepte les gens au début qui ne savent pas jouer.
0: D'accord, ok. C'était la dernière question que j'avais à te poser, donc je te propose d'entamer la conclusion. Qu'est-ce que tu aurais à dire à nos auditeurs sur le jeu vidéo en particulier?
1: Je pense qu'aujourd'hui, on diabolise beaucoup le jeu vidéo, mais je pense que c'est surtout de la méconnaissance et du mauvais usage en fait. Moi, j'ai joué à beaucoup de jeux vidéo. Je jouais vraiment à ce que je voulais. Il n'y a personne qui surveillait jamais ce que je faisais ou ce que je faisais pas. J'ai pas la même attitude aujourd'hui avec mes enfants parce que c'est vrai que Internet est beaucoup plus ouvert et on peut trouver tout et n'importe quoi. Mais je pense qu'il faut pas partir sur la base que le jeu vidéo c'est le mal absolu. En fait, on peut vraiment y trouver beaucoup de choses super sympas. Il n'y a pas que des jeux où on se tue à coups de fusil à pompe ou de hache. On peut vraiment faire des choses hyper cool, des constructions, de la découverte, même des choses qui apprennent des nouvelles compétences. Donc je dirais qu'avant de diaboliser, il faut essayer.
0: Eh ben, merci beaucoup de m'avoir accompagné sur cette chronique Checkpoint. Merci beaucoup Anaëlle.
1: Avec plaisir.
0: Sur ce, on se retrouve dans 2 semaines pour la prochaine chronique Actu. Et sur ce, jouez bien, sauvegardez souvent et surtout restez au bon Checkpoint. C'était Lenny sur Radio Lodef. Ciao, ciao.

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0: 16h30 à l'écoute de Radio Lodève, voici les informations, voici le journal d'RFI.
1: RFI vous informe. Bonjour Olivier Sherman.
2: Bonjour Juan, bonjour à toutes et à tous. La vidéo de militants de la flottille pour Gaza agenouillée indigne plusieurs gouvernements, dont celui d'Israël, après Rome, qui a dénoncé un traitement portant atteinte à la dignité humaine. Les gouvernements espagnols et allemands ont fustigé le traitement par Israël de ces militants de la flottille pour Gaza. Paris a aussi réagi et exprime son indignation. Ce qui s'est passé va complètement à l'encontre de nos valeurs, a déjà réagi l'ambassadeur d'Israël en France. Traiter des prisonniers de cette manière est ridicule et n'a aucun sens, dit encore le diplomate. Pékin annonce la visite en Chine du Premier ministre du Pakistan, Shehbaz Sharif, à partir de samedi et jusqu'à mardi. Le Pakistan est médiateur dans les négociations entre l'Iran et les États-Unis. Aujourd'hui, le chef de l'armée du Pakistan, Asim Munir, est attendu à Téhéran.

0: après celle du ministre pakistanais de l'Intérieur. La visite d'Assim Mounir vise à poursuivre les discussions avec les responsables iraniens. L'Union européenne n'est pas arrivée aujourd'hui à approuver une vaste réforme de sa politique migratoire qui autoriserait la création de centres pour migrants en dehors de son territoire. Les États membres et le Parlement européen ont décidé de repousser au 1er juin les discussions sur un dernier point de blocage, à savoir la date d'entrée en application de cette loi. Le gouvernement tchèque s'apprête à durcir les conditions applicables aux réfugiés ukrainiens bénéficiant de la protection temporaire dans le pays. Arrivés en masse en Tchéquie depuis l'invasion russe, il serait près de 400 000 aujourd'hui. Les précisions de notre correspondant à Prague, Alexis Rosenweg.
1: Les formalités administratives pourraient bientôt être beaucoup plus compliquées pour les Ukrainiens réfugiés en Tchéquie depuis 2022. Pour ces plus de 386 000 personnes, dont une majorité de femmes avec enfants, le ministère tchèque de l'Intérieur prévoit une modification des règles qui régissent leur séjour sur le territoire, règles simplifiées pour leur permettre de percevoir des aides, de trouver en Tchéquie un logement, un travail, une place dans une école ou d'avoir accès à la sécurité sociale. Classée au niveau européen à l'extrême droite et parfois hostile à toute aide à l'Ukraine, les partis de la coalition au pouvoir à Prague ont désormais comme ambition de restreindre ce traitement préférentiel, comme l'a indiqué le Premier ministre Andrej Babiš.
2: Les personnes qui vivent chez nous, qui travaillent et remplissent toutes les conditions sont évidemment importantes. Mais d'un autre côté, il y a peut-être des gens qui abusent du système. Nous allons durcir les conditions fixées par le précédent gouvernement qui avait placé les réfugiés ukrainiens au-dessus des citoyens de la République tchèque.
1: Les travailleurs ukrainiens ont permis de pallier la pénurie de main-d'œuvre dont souffre l'économie tchèque depuis longtemps. Leur contribution totale à la sécurité sociale excède ce qui leur est reversé. Alexis Rosenzweig, Prague.
0: Et puis, une décision de la Cour internationale de justice rendue l'an dernier pouvait déjà servir de référence aux tribunaux du monde entier. Désormais, les défenseurs du climat pourront s'appuyer sur ce renfort qu'est la résolution votée hier par 141 pays de l'Union, de l'Assemblée générale de l'ONU. Le texte reprend l'avis de la CIE, de la Comité pour la justice, pour qui toute violation de ses obligations climatiques par un État est un acte illicite. Précision de notre correspondante à New York, Carrie Noten.
3: La résolution, non contraignante, mais votée à 141 voix pour hier à l'ONU, reconnaît l'avis de la Cour internationale de justice, insiste pour limiter le réchauffement à 1,5 degré Celsius, ainsi qu'à honorer l'objectif de 2023 de sortir des énergies fossiles. Même Pékin, l'un des plus grands responsables des émissions de gaz à effet de serre, a voté en sa faveur. Cette victoire d'un texte présenté par le Vanuatu a été saluée par les petits États insulaires en développement du Pacifique, parmi les plus menacés, l'ambassadeur fidjien Filippo Tarak.
4: Lorsque nous évoquons une menace existentielle, nous ne parlons pas par métaphore. Nous parlons au nom d'une expérience vécue. Il s'agit ici d'une affirmation de survie sur les plans juridiques, culturels, civilisationnels. Les États du Pacifique appellent tous les États à honorer ces principes, non pas simplement comme une théorie juridique, mais comme un engagement de solidarité concrète se traduisant par un financement durable de l'adaptation, la protection des droits maritimes et, le cas échéant, de relocalisation.
5: And manage relocation when necessary.
3: Mais derrière ce vote massif se cachent bien des tractations menées par les producteurs de pétrole. Ils ont réussi à faire disparaître de la résolution la création d'un registre des dommages qui aurait pu rassembler les preuves de préjudice climatique. Les États-Unis ont estimé les exigences de réparation inappropriées pour les questions climatiques. Carrie Noton, New York, RFI.

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2: Bonjour, bienvenue et merci d'écouter Radio Lodev. Il est pile 17h tout de suite. Le flash local présenté par Damien Sentès. Bonjour Damien.
3: Bonjour Cédric, bonjour à toutes et bonjour à tous. Au vu de la situation de l'accès aux soins d'urgence sur l'Odev et devant la nécessité de se mobiliser, l'association pour de véritables urgences au centre hospitalier de l'Odev sera présente et tiendra un stand sur le marché de l'Odev le samedi 30 mai prochain à partir de 9h30 où elle fera notamment signer sa nouvelle pétition et fera connaître les derniers éléments sur le dossier santé à la population du Lodévois et Larzac. Des bulletins d'adhésion à l'association seront également à disposition. Le contrôleur général Sébastien Verger, nommé officiellement directeur du SDIS 34 à compter du 1er septembre prochain. Ce mardi, Chantal Mauché, la préfète de l'Hérault, et Kléber Mesquida, le président du conseil départemental de l'Hérault, ont conduit conjointement 3 entretiens approfondis avec les candidats sélectionnés pour le poste de directeur du service départemental d'incendie et de secours de l'Hérault. À l'issue de ces entretiens, ils ont donc décidé de proposer au directeur général de la sécurité civile et de gestion de crise la nomination du contrôleur général Sébastien Verger, l'actuel directeur du SDIS de Haute-Garonne, pour prendre ainsi le commandement du SDIS de l'Hérault à compter du 1er septembre prochain. La préfète et le président du département tiennent également à rendre un hommage appuyé au contrôleur général actuel, Éric Flores, directeur sortant du SDIS 34. Il va rejoindre ses nouvelles fonctions de chef d'état-major de zone interministérielle de la zone de défense et de sécurité sud le 1er septembre prochain. Le contrôleur général Sébastien Verger le remplacera donc à compter de cette même date en tant que directeur du SDIS de l'Hérault, chef de corps départemental des sapeurs-pompiers de l'Hérault. Les échappées pastorales, 3 jours pour vivre le pastoralisme au cœur du Haut-Languedoc. Ce week-end, dès vendredi demain jusqu'au dimanche 24 mai prochain, le parc naturel régional du Haut-Languedoc va accueillir les échappées pastorales, un événement ouvert à tous et dédié à la découverte du pastoralisme et des prairies naturelles. Pendant 3 jours, habitants, visiteurs, curieux et passionnés sont invités à vivre une expérience immersive, gourmande et inspirante autour de l'agriculture durable. Dans un contexte particulier, 2026 étant l'année internationale des parcours et des éleveurs pastoraux. Cet événement va mettre en lumière le rôle essentiel des prairies naturelles dans l'agriculture locale, notre alimentation, la biodiversité ainsi que dans la richesse culturelle et l'attractivité du territoire avec 3 temps forts à ne pas manquer. Donc demain, une soirée gourmande ce samedi 23 mai, des visites et des balades. Et enfin ce dimanche 24 mai, les prairiales, c'est le point d'orgue du week-end. Cette journée festive va rassembler familles et visiteurs autour d'un grand moment collectif dédié aux prairies naturelles à l'occasion de la journée européenne des parcs et de la journée mondiale des prairies. Toutes les informations pratiques sont à retrouver directement sur le site internet du parc naturel régional du Haut-Languedoc. Le samedi 30 mai prochain, la communauté de communes du Clermontais, le centre de gestion de la fonction publique territoriale de l'Hérault, organise l'événement sportif inclusif et festif ouvert à tous. Boulegue-toi, c'est une matinée pour faire se rencontrer sport, bien vivre ensemble, culture occitane ou encore convivialité. Au programme, des ateliers sportifs adaptés, des animations culturelles autour des traditions occitanes, accompagnées d'une exposition vivante ou encore un moment convivial et de dégustation de spécialités culinaires et bien d'autres surprises à découvrir sur place. C'est entièrement gratuit, sans aucune inscription. Rendez-vous est donné le samedi 30 mai prochain, la matinée de 9h30 jusqu'à 12h30 à l'ensemble scolaire Saint-Guilhem de Clermont-l'Hérault. À l'Odev, l'équipe municipale souhaiterait savoir si des associations sont volontaires pour créer des fleurs ou chars à partir maintenant pour pouvoir participer et organiser la prochaine cavalcade. Et ce à titre gracieux, la cavalcade qui se déroulera donc au mois de juillet prochain. Les associations intéressées peuvent donc se rapprocher de l'espace Luteva, la nouvelle équipe municipale qui souhaite également mettre en place un comité des fêtes à terme pour pouvoir organiser cette même cavalcade.
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2: 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Bonjour, bienvenue et merci d'écouter Radio Lodève. Très heureux de vous retrouver les amis en ce jeudi après-midi. Cédric pour vous accompagner jusqu'à 19h. Merci Damien, prochain rendez-vous avec l'info. Ce sera tout à l'heure à partir de 17h30. Vous retrouverez le flash de Radio France Internationale et vous retrouverez tous vos rendez-vous tout au long de cet après-midi. N'oubliez pas, dans quelques minutes à 17h15, vous savez, les petites annonces gratuites. À 17h45, nous partirons du côté des cinémas de la région voir les films à l'affiche de ce jeudi 21 mai 2026. À 18h15, on y rajoute un petit coup d'œil du côté du programme télé, bien sûr. Je vous donnerai des infos loisirs, des idées de sortie, de la musique avec Vanessa Paradis et James Arthur avec Impossible sur Radio Lodève. Bon après-midi à tous.

Merci d'écouter Radio Lodève. C'était Vanessa Paradis. Tiens, notez ces quelques rendez-vous. Tout d'abord, vous avez deux rendez-vous du côté du Bousquet d'Orbe, une exposition artisanale des amis de l'école du Bousquet d'Orbe, spéciale Fête des Mères. Rendez-vous ce samedi 23 mai sur la place du marché du Bousquet d'Orbe pendant le marché de 9h à 12h avec un grand choix d'idées cadeaux à petit prix, cartes postales, bijoux, bougies, tableaux, décorations pour la maison et plus encore. C'est organisé par l'association Les Amis de l'école au profit de tous les enfants scolarisés sur la commune. Toujours au Bousquet d'Orbe, un stage de cirque parents enfants ce dimanche 24 et lundi 25 mai de 15h à 17h dans la halle des sports du Bousquet d'Orbe. Pour tout renseignement, si vous souhaitez vous inscrire, vous, votre ou vos enfants, le 06 13 09 46 13. Et vous avez l'aéroclub de Bédarieux Grand Orbe qui ouvre ses portes ce week-end, samedi 23 et dimanche 24 mai à l'occasion de la fête annuelle des aéroclubs. Vous pourrez au cours de ces journées de fête découvrir la flotte de l'aéroclub, avion, ULM, motorisé, motoplaneur. Venez vous entraîner sur un simulateur, visiter l'exposition de modèles réduits, mais vous pourrez aussi vous envoler avec l'un des instructeurs ou instructrices pour survoler la région. Pour tout renseignement, le 04 67 95 08 33. Juste avant de faire les petites annonces gratuites, on s'écoute Mr Big avec Toby With You sur Radio Dema.

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1: Merci d'écouter Radio Lodève, il est l'heure de faire les petites annonces gratuites et on commence avec une personne sérieuse de 78 ans qui recherche un appartement F2 au premier étage ou un rez-de-chaussée sur les secteurs de Lodève, Bédarieux, Poulain, Pézenas, Gignac, Clermont-Léraud. Prix maximum 600 euros par mois, c'est au 06 19 48 49 26 à vendre 6 chaises en chaîne de salle à manger pour 150 euros et un ventilateur à pied 15 euros. Renseignement au 06 26 16 01 33. On recherche et achète des poupées Chouki en bon état de la marque GG des années 60 à 70. Téléphone 06 14 54 80 04. À vendre une moto Kawasaki Versys 1000 cm3, contrôle technique OK, 19 000 km avec pneus neufs et poignée chauffante. Le prix 7 500 euros. Téléphone 06 80 32 19 28. À vendre un vélo pliable pour femmes 60 euros. C'est au 06 62 66 90 44. À vendre une bâche de piscine d'hiver 8,60 m par 4,55 m, 250 euros. Une horloge ancienne en bois, 200 euros. Un évier de cuisine en résine, 50 euros. Un radiateur à bain d'huile, 30 euros. C'est au 06 26 16 01 33. À vendre un Opel Crossland SUV de 2021, gris, boîte 6 vitesses, véhicule tout équipé, 74 000 km, essence, distribution, pompe à eau et 4 pneus neufs, facture à l'appui. Le prix 11 500 euros à débattre, c'est au 06 22 87 37 15. À vendre une voiture, c'est une Honda Jazz, essence grise argentée de 2007, 163 000 km, contrôle technique de 2026, ok, c'est au 06 52 72 29 35. À vendre une porte intérieure en bois laqué blanc avec les gonds et les verrous en très bon état pour 25 euros, c'est au 06 48 74 06 20. On recherche un four électrique en bon état et à vendre une table ronde à merisier pour 30 euros, un auvent de Caralan, un four à micro-ondes 15 euros, c'est au 07 61 44 36 00. À vendre un berlingot Citroën utilitaire 2 litres HDI gris, 5 portes, 232 000 km, contrôle technique OK, embrayage et distribution tout neuf, facture de réparation à l'appui, vendu dans l'état pour 3500 euros, c'est au 07 77 04 78 34. Et enfin, pour terminer, à vendre un porte-vélo de la marque Tulle, il peut porter de 1 à 3 vélos en très bon état pour 95 euros, et c'est au 07 67 42 11 33. Voilà, c'est terminé pour les petites annonces.
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1: Merci d'écouter Radio Lodève, c'était les petites annonces gratuites. Alors si vous n'avez pas eu le temps de noter un numéro de téléphone ou si vous aussi vous souhaitez faire passer une ou plusieurs petites annonces sur l'antenne de Radio Lodève, c'est très simple, il vous suffit alors soit de nous contacter au standard de la radio au 04 67 44 27 34 ou alors nous envoyer un petit mail à radiolodève@orange.fr. Je le rappelle, c'est gratuit. On continue avec Michael Jackson et Black or White sur Radio Lodève.

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0: bienvenue et merci d'écouter Radio Lodev. Il est 17h30, tout de suite le flash de Radio France International.
1: RFI vous informe. Bonjour Olivier Sherman.
2: Bonjour Juan, bonjour à toutes et à tous. La vidéo de militants de la flottille pour Gaza agenouillés indigne plusieurs gouvernements, dont celui d'Israël, après Rome, qui a dénoncé un traitement portant atteinte à la dignité humaine. Les gouvernements espagnols et allemands ont fustigé le traitement par Israël de ces militants de la flottille pour Gaza. Paris a aussi réagi et exprime son indignation. Ce qui s'est passé va complètement à l'encontre de nos valeurs, a déjà réagi l'ambassadeur d'Israël en France. Traiter des prisonniers de cette manière est ridicule et n'a aucun sens, dit encore le diplomate. Pékin annonce la visite en Chine du Premier ministre du Pakistan, Shehbaz Sharif, à partir de samedi et jusqu'à mardi. Le Pakistan est médiateur dans les négociations entre l'Iran et les États-Unis. Aujourd'hui, le chef de l'armée du Pakistan, Asim Munir, est attendu à Téhéran. Après celle du ministre pakistanais de l'Intérieur, la visite d'Asim Munir vise à poursuivre les discussions avec les responsables iraniens. L'Union européenne n'est pas arrivée aujourd'hui à approuver une vaste réforme de sa politique migratoire qui autoriserait la création de centres pour migrants en dehors de son territoire. Les États membres et le Parlement européen

0: ont décidé de repousser au 1er juin les discussions sur un dernier point de blocage, à savoir la date d'entrée en application de cette loi. Le gouvernement tchèque s'apprête à durcir les conditions applicables aux réfugiés ukrainiens bénéficiant de la protection temporaire dans le pays. Arrivés en masse en Tchéquie depuis l'invasion russe, ils seraient près de 400 000 aujourd'hui. Les précisions de notre correspondant à Prague, Alexis Rosenweg.
1: Les formalités administratives pourraient bientôt être beaucoup plus compliquées pour les Ukrainiens réfugiés en Tchéquie depuis 2022. Pour ces plus de 386 000 personnes, dont une majorité de femmes avec enfants, le ministère tchèque de l'Intérieur prévoit une modification des règles qui régissent leur séjour sur le territoire, règles simplifiées pour leur permettre de percevoir des aides, de trouver en Tchéquie un logement, un travail, une place dans une école ou d'avoir accès à la sécurité sociale. Classée au niveau européen à l'extrême droite et parfois hostile à toute aide à l'Ukraine, les partis de la coalition au pouvoir à Prague ont désormais comme ambition de restreindre ce traitement préférentiel, comme l'a indiqué le Premier ministre Andrej Babiš.
2: Les personnes qui vivent chez nous, qui travaillent et remplissent toutes les conditions sont évidemment importantes. Mais d'un autre côté, il y a peut-être des gens qui abusent du système. Nous allons durcir les conditions fixées par le précédent gouvernement qui avait placé les réfugiés ukrainiens au-dessus des citoyens de la République tchèque.
1: Les travailleurs ukrainiens ont permis de pallier la pénurie de main-d'œuvre dont souffre l'économie tchèque depuis longtemps. Leur contribution totale à la sécurité sociale excède ce qui leur est reversé. Alexis Rosenzweig, Prague. RFI.
0: Et puis, une décision de la Cour internationale de justice rendue l'an dernier pouvait déjà servir de référence aux tribunaux du monde entier. Désormais, les défenseurs du climat pourront s'appuyer sur ce renfort qu'est la résolution votée hier par 141 pays de l'Union, de l'Assemblée générale de l'ONU. Le texte reprend l'avis de la CIE, de la Comité pour la justice, pour qui toute violation de ses obligations climatiques par un État est un acte illicite. Précision de notre correspondante à New York, Carrie Noten.
3: La résolution, non contraignante, mais votée à 141 voix pour hier à l'ONU, reconnaît l'avis de la Cour internationale de justice, insiste pour limiter le réchauffement à 1,5 degré Celsius, ainsi qu'à honorer l'objectif de 2023 de sortir des énergies fossiles. Même Pékin, l'un des plus grands responsables des émissions de gaz à effet de serre, a voté en sa faveur. Cette victoire d'un texte présenté par le Vanuatu a été saluée par les petits États insulaires en développement du Pacifique, parmi les plus menacés, l'ambassadeur fidjien Filippo Tarak.
4: Lorsque nous évoquons une menace existentielle, nous ne parlons pas par métaphore. Nous parlons au nom d'une expérience vécue. Il s'agit ici d'une affirmation de survie sur les plans juridiques, culturels, civilisationnels. Les États du Pacifique appellent tous les États à honorer ces principes, non pas simplement comme une théorie juridique, mais comme un engagement de solidarité concrète se traduisant par un financement durable de l'adaptation, la protection des droits maritimes et, le cas échéant, de relocalisation. And manage relocation
3: when necessary. Mais derrière ce vote massif se cachent bien des tractations menées par les producteurs de pétrole. Ils ont réussi à faire disparaître de la résolution la création d'un registre des dommages qui aurait pu rassembler les preuves de préjudice climatique. Les États-Unis ont estimé les exigences de réparation inappropriées pour les questions climatiques. Carrie Noten, New York RFI.
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6: De retour sur Radio Dev, c'était le flash de Radio France International. Prochain rendez-vous avec l'info, eh bien ce sera tout à l'heure à partir de 18h. Vous retrouverez le flash local. Nous continuons juste avant l'écran pub avec Billy Crawford et Tracking sur Radio Dev.

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Merci d'écouter Radio Lodève, c'était Marine avec cœur maladroit. Allez, nous on part du côté des cinémas de la région, voir les films à l'affiche de ce jeudi 21 mai 2026. On part du côté des cinémas, l'UTEVA de Lodève qui vous propose Cosmos en VO sous-titré à 20h ce soir, Pour le plaisir à 20h30 et Élise sous emprise à 18h dans quelques minutes. À direction le cinéma, Alain René de Clermont-Lérault qui lui vous propose La Vénus électrique à 18h30 et Michael à 21h ce soir en VO et direction Bédario avec le cinéma Jean-Claude Carrière de Bédarieux qui vous propose Histoire parallèle à 20h30, La Vénus électrique à 20h45, L'Abandon, l'histoire de Samuel Paty à 18h30, Le Diable s'habille en Prada 2 à 18h30, Star Wars à 20h50 et Vivaldi et moi à 18h30 en VO sous-titré. Voilà ce que nous attend du côté des cinémas de la région. Nous continuons avec Mickey, Particules et Black Box avec Ride on Time sur Radio Lodève.

Merci d'écouter Radio Lodève. Vous avez des visites guidées du château fort de Diou. Des visites guidées toute l'année. La visite est accompagnée par le propriétaire des lieux. De plus, elle est guidée par un parcours sonore qui diffuse les éléments historiques et architecturaux du monument lors du passage dans 6 stations. Alors ça dure environ 1 heure. Pour tout renseignement et réservation et inscription, le 07 84 32 90 30. Vous avez des visites guidées et commentées du four à chaud de la Tour sur Orbe. Individuel, en groupe ou en famille, unique en Occitanie, venez découvrir cette usine de production de chaux du 19e siècle, récemment restaurée et protégée au titre des monuments historiques. Alors là aussi, vous avez des visites toute l'année pour les groupes. Renseignements et réservations au 06 30 55 83 14. Vous avez des visites guidées du bourg médiéval fortifié de Boussag, un joli petit village médiéval dans les hauts cantons de l'Hérault, sur la commune de la Tour-sur-Orbe. Donc vous avez des visites guidées commentées individuelles, en groupe ou en famille. Contact 06 21 71 65 53. Vous avez des visites guidées du château de Saint-Michel de Mourquerolles aux Aires tous les samedis. L'association Les Amis de Saint-Michel vous amène à la découverte du site de Mourquerolles inscrit au monument historique. Ça dure environ 2 heures. Renseignements au 06 08 87 21 52. Et vous avez des visites commentées de l'église Saint-André de Rieussec à Avesnes. Découvrez Saint-André de Rieussec, église du 11e siècle, joyau de style proto-roman, sa fenêtre mystérieuse, ses symboles, sa présence au cœur de l'histoire des gens de ce pays. Donc rendez-vous devant l'office de tourisme à 15h30, l'office de tourisme d'Avesnes Grand Orbe. Renseignements au 04 67 23 43 38.

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1: Il est 18h.
2: Bonsoir, bienvenue et merci d'écouter Radio Lodev. Il est pile 18h tout de suite, le flash local présenté par Damien Sintès. Bonsoir Damien.
3: Bonjour Cédric, bonjour à toutes et bonjour à tous. Au vu de la situation de l'accès aux soins d'urgence sur Lodev et devant la nécessité de se mobiliser, l'association pour de véritables urgences au centre hospitalier de Lodev sera présente et tiendra un stand sur le marché de Lodev le samedi 30 mai prochain à partir de 9h30 où elle fera notamment signer sa nouvelle pétition et fera connaître les derniers éléments sur le dossier santé à la population du Lodévois et l'Arzac. Des bulletins d'adhésion à l'association seront également à disposition. Le contrôleur général Sébastien Verger, nommé officiellement directeur du SDIS 34 à compter du 1er septembre prochain. Ce mardi, Chantal Mocher, la préfète de l'Hérault, et Clébert Mesquida, le président du conseil départemental de l'Hérault, ont conduit conjointement 3 entretiens approfondis avec les candidats sélectionnés pour le poste de directeur du service départemental d'incendie et de secours de l'Hérault. À l'issue de ces entretiens, ils ont donc décidé de proposer au directeur général de la sécurité civile et de gestion de crise la nomination du contrôleur général Sébastien Verger, l'actuel directeur du SDIS de Haute-Garonne, pour prendre ainsi le commandement du SDIS de l'Hérault à compter du 1er septembre prochain. La préfète et le président du département tiennent également à rendre un hommage appuyé au contrôleur général actuel, Éric Flores, directeur sortant du SDIS 34. Il va rejoindre ses nouvelles fonctions de chef d'état-major de zone interministérielle de la zone de défense et de sécurité sud le 1er septembre prochain. Le contrôleur général Sébastien Verger le remplacera donc à compter de cette même date en tant que directeur du SDIS de l'Hérault, chef de corps départemental des sapeurs-pompiers de l'Hérault. Les échappées pastorales, 3 jours pour vivre le pastoralisme au cœur du Haut-Languedoc. Ce week-end, dès vendredi demain jusqu'au dimanche 24 mai prochain, le parc naturel régional du Haut-Languedoc va accueillir les échappées pastorales, un événement ouvert à tous et dédié à la découverte du pastoralisme et des prairies naturelles. Pendant 3 jours, habitants, visiteurs, curieux et passionnés sont invités à vivre une expérience immersive, gourmande et inspirante autour de l'agriculture durable. Dans un contexte particulier, 2026 étant l'année internationale des parcours et des éleveurs pastoraux, cet événement va mettre en lumière le rôle essentiel des prairies naturelles dans l'agriculture locale, notre alimentation, la biodiversité ainsi que dans la richesse culturelle et l'attractivité du territoire, avec 3 temps forts à ne pas manquer. Donc demain, une soirée gourmande, ce samedi 23 mai, des visites et des balades, et enfin ce dimanche 24 mai, les prairiales, c'est le point d'orgue du week-end. Cette journée festive va rassembler familles et visiteurs autour d'un grand moment collectif dédié aux prairies naturelles à l'occasion de la journée européenne des parcs et de la journée mondiale des prairies. Toutes les informations pratiques sont à retrouver directement sur le site internet du parc naturel régional du Haut-Languedoc. Le samedi 30 mai prochain, la communauté de communes du Clermontais, le centre de gestion de la fonction publique territoriale de l'Hérault, organise l'événement sportif inclusif et festif, ouvert à tous, Boulegue-toi. C'est une matinée pour faire se rencontrer sport, bien vivre ensemble, culture occitane ou encore convivialité. Au programme, des ateliers sportifs adaptés, des animations culturelles autour des traditions occitanes, accompagnées d'une exposition vivante ou encore un moment convivial et de dégustation de spécialités culinaires et bien d'autres surprises à découvrir sur place. C'est entièrement gratuit, sans aucune inscription. Rendez-vous est donné le samedi 30 mai prochain, la matinée de 9h30 jusqu'à 12h30 à l'ensemble scolaire Saint-Guilhem de Clermont-l'Hérault. À Lodev, l'équipe municipale souhaiterait savoir si des associations sont volontaires pour créer des fleurs ou chars à partir maintenant pour pouvoir participer et organiser la prochaine cavalcade. Et ce, à titre gracieux, la cavalcade qui se déroulera donc au mois de juillet prochain. Les associations intéressées peuvent donc se rapprocher de l'espace Luteva, la nouvelle équipe municipale qui souhaite également mettre en place un comité des fêtes à terme pour pouvoir organiser cette même cavalcade.
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2: 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De retour sur Radio Lodève et merci Damien. Prochain rendez-vous avec l'info. Ce sera tout à l'heure à partir de 18h30. Vous retrouverez le flash de Radio France International. Nous on poursuit avec Charlotte Cardin, The Way We Touch, son tout nouveau titre, et Ray sur Radio Lodève. Excellent début de soirée à tous.

Merci d'écouter Radio Lodève. Vous avez le 30e vide-grenier à Lunas-les-Châteaux ce dimanche de Pentecôte, dimanche 24 mai. Toute la journée de 8h à 17h, c'est organisé par l'association des parents d'élèves de Lunas-Joncel avec buvette, restauration sur place ou emportée. Renseignements et réservations au 04 67 23 77 88 ou le 04 67 23 71 68. Vous avez le 3e festival du Sécadou à Saint-Gervais-sur-Mare ce samedi 23 mai. Toute la journée à partir de 11h du matin avec l'école de musique Grand Orbe, concert Gypsy, musique d'Amérique latine, Wild Blues. Il y aura du théâtre, buvette et restauration sur place et c'est gratuit. Et vous avez un grand vide-grenier à Lacoste à côté de Clermont-Léraud ce samedi 23 mai de 8h à 18h. Venez chiner, vendre et passer une journée conviviale. Objets, vêtements, jouets, trésors cachés. Il y en aura pour tout le monde, pour tous les goûts. Renseignements et inscriptions au 06 33 81 69 32 et c'est 10 euros les 3 mètres.

Merci d'écouter Radio Lodève, c'était Jake et Carla. Allez, on va regarder le programme télé de ce jeudi 21 mai. On commence avec TF1, vous retrouverez AK à 21h10 sur France 2, Envoyé spécial présenté par Élise Lucet, sur France 3, Cassandre, sur France 4, Omar la Fraise, sur France 5, un documentaire, Le mystère des reines guerrières d'Assyrie, sur M6, Le maillon faible, sur Arte, Eti, sur Canal Plus, The Madison, sur LCP, Débadoc, sur W9, Y'a que la vérité qui compte, présenté par Bataille et Fontaine, sur TMC, Tellement proche, sur TFX, Ce que veulent les femmes, sur Gulli, Les 100 vidéos qui ont fait rire le monde entier, sur C-Star, Au cœur de l'enquête, sur TF1, Série Film, New York, Section criminelle, sur L'équipe, Vous avez des fléchettes, sur Sister, Vive le camping, Vacances en famille, sur RMC Story, La folie du camping-car, et sur RMC Découverte, Vintage mécanique. Voilà ce qui vous attend ce soir du côté de la Téloche. Nous continuons avec David Guetta et Gino, Jennifer Lopez, Save Me Tonight, sort du Lodève.

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0: 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Il est 18h30, l'heure de retrouver le flash de Radio France International.
1: RFI vous informe. Bonjour Olivier Sherman.
2: Bonjour Juan, bonjour à toutes et à tous. La vidéo de militants de la flottille pour Gaza agenouillée indigne plusieurs gouvernements, dont celui d'Israël, après Rome, qui a dénoncé un traitement portant atteinte à la dignité humaine. Les gouvernements espagnols et allemands ont fustigé le traitement par Israël de ces militants de la flottille pour Gaza. Paris a aussi réagi et exprime son indignation. Ce qui s'est passé va complètement à l'encontre de nos valeurs, a déjà réagi l'ambassadeur d'Israël en France. Traiter des prisonniers de cette manière est ridicule et n'a aucun sens, dit encore le diplomate. Pékin annonce la visite en Chine du Premier ministre du Pakistan, Shehbaz Sharif, à partir de samedi et jusqu'à mardi. Le Pakistan est médiateur dans les négociations entre l'Iran et les États-Unis. Aujourd'hui, le chef de l'armée du Pakistan, Asim Munir, est attendu à Téhéran. Après celle du ministre pakistanais de l'Intérieur, la visite d'Asim Munir vise à poursuivre les discussions avec les responsables iraniens. L'Union européenne n'est pas arrivée aujourd'hui à approuver une vaste réforme de sa politique migratoire qui autoriserait la création de centres pour migrants en dehors de son territoire. Les États membres et le Parlement européen ont décidé de repousser au 1er juin les discussions sur un dernier point de blocage, à savoir la date d'entrée en application de cette loi. Le gouvernement tchèque s'apprête à durcir les conditions applicables aux réfugiés ukrainiens bénéficiant de la protection temporaire dans le pays. Arrivés en masse en Tchéquie depuis l'invasion russe, il serait près de 400 000 aujourd'hui. Les précisions de notre correspondant à Prague, Alexis Rosenweg.
3: Les formalités administratives pourraient bientôt être beaucoup plus compliquées pour les Ukrainiens réfugiés en Tchéquie depuis 2022. Pour ces plus de 386 000 personnes, dont une majorité de femmes avec enfants, le ministère tchèque de l'Intérieur prévoit une modification des règles qui régissent leur séjour sur le territoire, règles simplifiées pour leur permettre de percevoir des aides, de trouver en Tchéquie un logement, un travail, une place dans une école ou d'avoir accès à la sécurité sociale. Classée au niveau européen à l'extrême droite et parfois hostile.

0: à toute aide à l'Ukraine. Les partis de la coalition au pouvoir à Prague ont désormais comme ambition de restreindre ce traitement préférentiel, comme l'a indiqué le Premier ministre Andrei Babiš.
1: Les personnes qui vivent chez nous, qui travaillent et remplissent toutes les conditions sont évidemment importantes. Mais d'un autre côté, il y a peut-être des gens qui abusent du système. Nous allons durcir les conditions fixées par le précédent gouvernement qui avait placé les réfugiés ukrainiens au-dessus des citoyens de la République tchèque.
0: Les travailleurs ukrainiens ont permis de pallier la pénurie de main-d'œuvre dont souffre l'économie tchèque depuis longtemps. Leur contribution totale à la sécurité sociale excède ce qui leur est reversé. Alexis Rosenzweig, Prague, RFI.
2: Et puis, une décision de la Cour internationale de justice rendue l'an dernier pouvait déjà servir de référence aux tribunaux du monde entier. Désormais, les défenseurs du climat pourront s'appuyer sur son renfort, qu'est la résolution votée hier par 141 pays de l'Union, de l'Assemblée générale de l'ONU. Le texte reprend l'avis de la Commission pour la justice pour qui toute violation de ses obligations climatiques par un État est un acte illicite. Précision de notre correspondante à New York, Karine Otten.
3: La résolution, non contraignante, mais votée à 141 voix pour hier à l'ONU, reconnaît l'avis de la Cour internationale de justice, insiste pour limiter le réchauffement à 1,5 degré Celsius, ainsi qu'à honorer l'objectif de 2023 de sortir des énergies fossiles. Même Pékin, l'un des plus grands responsables des émissions de gaz à effet de serre, a voté en sa faveur. Cette victoire d'un texte présenté par le Vanuatu a été saluée par les petits États insulaires en développement du Pacifique, parmi les plus menacés, l'ambassadeur fidjien Filippo Tarantino.
4: Lorsque nous évoquons une menace existentielle, nous ne parlons pas par métaphore. Nous parlons au nom d'une expérience vécue. Il s'agit ici d'une affirmation de survie sur les plans juridiques, culturels, civilisationnels. Les États du Pacifique appellent tous les États à honorer ces principes, non pas simplement comme une théorie juridique, mais comme un engagement de solidarité concrète se traduisant par un financement durable de l'adaptation, la protection des droits maritimes et, le cas échéant, de relocalisation. And manage relocation
3: when necessary. Mais derrière ce vote massif se cachent bien des tractations menées par les producteurs de pétrole. Ils ont réussi à faire disparaître de la résolution la création d'un registre des dommages qui aurait pu rassembler les preuves de préjudice climatique. Les États-Unis ont estimé les exigences de réparation inappropriées pour les questions climatiques. Karine Otten, New York RFI.
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6: De retour sur Radio Le Dev, c'était le flash de Radio France Internationale. Allez, nous on poursuit juste avant les réclames avec Amir, avec toi, et Taylor Swift sur Radio Le Dev avec Elizabeth Taylor.

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Vous avez un vide-grenier à Boussag. L'association Notre-Dame de la Pitié de Boussag organise son vide-grenier. Ce sera le lundi 25 mai à Boussag sur la commune de la Tour-sur-Orbe, joli petit village médiéval, de 8h à 15h. L'emplacement est à 5€ avec buvette sur place, vaisselle, livres, jouets, déco, objets anciens, outils, petits meubles et des trouvailles oubliées. C'est le moment de faire le tri dans vos placards, et vos greniers ou vos garages. Les personnes souhaitant réserver un emplacement sont invitées à contacter le 06 81 53 14 19. Vous avez des puces géantes à Saint-Jean-de-Fosse ce dimanche 24 mai, toute la journée de 7h à 17h sur le stade municipal de Saint-Jean-de-Fosse, vide-grenier, bonnes affaires, ambiance conviviale. C'est 4 mètres avec voiture pour 10€ et 8 mètres avec voiture, remorque ou camion pour 20€. Renseignements et réservations auprès du comité des fêtes de Saint-Jean-de-Fosse au 07 71 56 35 30.

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Vous avez un loto ce dimanche 24 mai à partir de 16h dans la salle polyvalente à la Tour-sur-Orbe. C'est organisé par l'association 80s avec mise en place 8 trains de plaisir, kiné surprise, consolante, bingo, buvette et petite restauration sur place. Vous avez un vide-grenier aux Sapinettes à Graisse-Sac ce dimanche 24 mai. C'est 1€ le mètre, petit déjeuner, boissons fraîches et restauration sur place. Renseignements et réservations au 07 80 03 26 20. Vous avez la fête de la nature à Saint-Maurice-Navacelles ce vendredi 22 mai avec au programme dès 17h atelier Landart, à 18h atelier d'écriture vive, à 19h il y aura un repas partagé, à 20h projection d'un film documentaire, à 22h sortie nocturne avec l'association Kermit. Et vous avez les trails du portail à Saint-Gervais-sur-Mare ce dimanche 24 mai avec rando de 15 km. Il y aura également un trail de 27 km et de 52 km. Inscription sur nichrome.com.

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1: Il est 19h.
2: Bonjour à toutes et bonjour à tous. Ce lundi, le stade André Beaumont de Lodève était occupé par les écoliers de la ville, les écoliers primaires, donc dans le cadre de la conclusion d'un cycle autour de la balle ovale proposée par l'association Rebond et le service des sports de la ville de Lodève. On écoutera dans quelques minutes Fabien Chauchard, il est éducateur socio-sportif de cette association Rebond. Il nous parlera plus en détail de cette journée et de cette association. Pour débuter, on donne la parole au premier adjoint de la ville de Lodève. Damien Rouquette, bonjour. Alors, premier adjoint délégué au sport pour cette ville de Lodève. Alors aujourd'hui, on retrouve les écoliers de Lodève autour d'une journée autour de la balle ovale. On va revenir avec cette association Rebond qui anime cette journée. Elle nous expliquera ce qu'elle est et comment ça se passe. Mais déjà, du côté de la ville de Lodève, voilà, vous faites appel à l'association Rebond à travers votre service des sports pour pouvoir justement, tout au long de l'année, proposer des activités physiques. Vous pouvez un peu nous dire le lien finalement?
3: Oui, bonjour. Alors oui, aujourd'hui on finit un cycle de rugby qui est animé par Rebond dans toutes les écoles de la ville, donc toutes les écoles QPV de la ville. Et donc là ils ont enchaîné un peu plus de 6 séances dans chaque classe. Et donc là c'est la fin du cycle, c'est un aboutissement, donc c'est une journée, je veux dire, conviviale et d'échange. C'est quand même aussi les valeurs du sport où on échange les niveaux, c'est mixte, c'est pluri-école, donc non, c'est une belle journée qui clôture ce cycle de rugby. Et puis la ville est partenaire et la mise à disposition des installations par le biais du service des sports et Rebond.
2: Oui, ça permet voilà aux élèves de se réunir, de se rencontrer aussi des différentes écoles.
3: Oui, c'est ça aussi. Chacun pratique tout au long du cycle de façon individuelle et collective. Et puis là, aujourd'hui, c'est une journée d'échange. Ça fait du bien de voir tous ces jeunes-là se mobiliser sur cette journée. Il y a une bonne ambiance, il fait bon, il y a de la bonne humeur. Donc, c'est tout ce qu'on veut à l'ODEV.
2: L'association Rebond. Avant de revenir sur cette journée, vous pouvez nous expliquer finalement ce qu'est Rebond?
4: Du coup, Rebond, c'est une association qui a été créée par deux anciens rugbyman à la base. Et du coup, le but du jeu, en fait, c'est qu'on intervient dans les écoles qui sont classées QPV. Et du coup, on part sur des cycles de rugby de 6 séances où, du coup, pendant ce cycle, à la fin du cycle, nous, on va pouvoir insérer des jeunes, mais du coup, qui ne font pas de sport et qui aimeraient en faire. Et où le rugby, c'est un moyen de... Du coup, ça leur permet d'être mis en valeur par les entraîneurs, par l'accompagnant. Et où, du coup, pour une fois, ils sont mis en valeur. Donc, c'est bien pour eux, ça. Et du coup, nous, on insère ces jeunes à travers le sport pour qu'ils puissent avoir un suivi pédagogique jusqu'à l'adolescence correcte, en aidant les familles, tout ça.
2: Donc là, ça vient finalement conclure toute une année de travail. Enfin, comment ça s'est passé sur ces derniers mois?
4: Alors, du coup, nous, on est d'abord, on fait une présentation en classe à travers les enseignants. On leur explique le projet, comment ça se passe. Et ensuite, on fait une présentation en classe avec les élèves pour leur expliquer comment va se passer le projet et comment va se passer le cycle de sport avec le tournoi, les CO féminins et les séances en classe.
2: Et donc là, aujourd'hui, pour revenir à aujourd'hui, ça représente combien d'élèves? Ça représente quel âge, en fait, quelle classe? C'est, voilà, on peut présenter cette journée.
4: Alors du coup, ça représente environ 200 élèves, du coup, qui partent du CE2 et qui vont jusqu'au CM2, et où du coup, ils sont mélangés à travers des tranches de niveau pour qu'ils jouent dans leur catégorie et que les élèves soient mis en valeur et qu'ils puissent passer une journée agréable.
2: Donc là, c'est quoi? C'est des séries de matchs entre équipes? Ça se passe comment aujourd'hui?
4: Alors du coup, ce matin, on est sur des poules de 4 équipes, où du coup, les élèves s'affrontent sur 3 matchs chacun. Et en fait, l'après-midi, on rebrasse les poules en classant les deux meilleures équipes de chaque poule d'un côté et les deux dernières d'un autre côté, pour que du coup, tout le monde puisse se retrouver face à des élèves de son niveau et qu'on puisse passer une bonne journée.
2: Or là, vous êtes présent à Lodève, vous intervenez ailleurs dans l'Hérault ou pas?
4: Alors moi, je suis présent personnellement sur le secteur de Bédarieux et de Clermont-l'Hérault, mais on intervient aussi sur la ville de Montpellier et la ville de Béziers.
2: Quels sont les avantages finalement de venir proposer de la balle ovale directement dans les écoles? Pour vous, ça a des bienfaits, ça a des avantages, quels sont-ils?
4: Alors ben déjà, comme bien fait, on peut remarquer que nous, on va accentuer le travail sur la coopération ainsi que le fair play. Mais auprès des élèves, en fait, on va leur apprendre justement à travailler ensemble et à aussi jouer ensemble, chose que des fois, ils n'ont pas l'occasion de faire. Et là, le fait que ce soit encadré par un professionnel titulaire d'une carte pro, du coup, ben, on maîtrise des cycles qu'on a travaillé depuis un moment et où ça se passe très bien avec les élèves. Donc c'est agréable à voir et de voir le résultat final, c'est satisfaisant.
2: Parce que là, aujourd'hui, vous êtes plusieurs membres de l'association Rebondance. Vous êtes aidés par les professeurs des écoles.
4: Alors du coup, aujourd'hui, on a les professeurs des écoles qui viennent du coup pour accompagner leur classe, mais qui sont aussi présents sur les terrains. Et de l'association Rebondance, oui, on est six salariés là à venir pour pouvoir encadrer sur chaque terrain, avec bien sûr aussi l'aide des apprentis du club qui passent leur BPJEPS cette année. Donc ils viennent aussi voir le tournoi et arbitrer et justement aussi apporter leur plus-value aussi, vu que certains sont dans le rugby plus ou moins, donc c'est intéressant.

0: Et bien voilà, c'est terminé pour moi. N'oubliez pas ce soir à partir de 20h l'émission Destination Tendresse proposée et présentée par Claude. À 22h, ne manquez pas non plus l'émission Reggae Dreda Sound Station proposée et présentée par l'ami Lucas. À 19h30, le mag de Radio Lodev. Et puis moi, il ne me reste plus qu'à vous souhaiter une excellente soirée, un très bon appétit. Je vous retrouve dès demain matin à partir de 7h. Et on se quitte avec la chronique 180 secondes, d'une chronique proposée par l'ARA. C'est l'Assemblée Régionale des Radios Associatives d'Occitanie. Bonne soirée, bon appétit, surtout pour les bien soins de vous et de vos proches. À demain 7h. Ciao, ciao.
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2: Guillaume Dalmau, président d'Omnium Cultural Catalogne Nord. Donc, la nuit de Sant Jordi, cette année, c'est la 37e édition. Donc, c'est une soirée qui est là pour, en fait, valoriser la création en catalan, littéraire, mais pas seulement, puisqu'on va essayer de promouvoir d'autres formats, audiovisuels, etc., etc. Donc, voilà, l'idée, c'est vraiment promouvoir les personnes qui emploient le catalan sur différents types de formats, aussi bien à l'écrit que sur un mode autre. Alors comment il le met? Tout simplement, déjà l'acte est en catalan. La soirée voilà, se déroulera en catalan. Les différentes personnes qui ont participé aux différents prix, sur 8-9 prix qui vont être remis, sont soit des adultes qui parlent en catalan, soit des jeunes qui sont dans des écoles bilingues ou en immersion au public ou associative. Donc voilà, en gros. Dans les différents prix, il y a un prix qui s'appelle le prix Reina de l'Auro pour tête, qui est là pour mettre en avant la création donc des jeunes publics en catalan. Donc il y a un prix pour les écoles primaires, un prix pour les collégiens, un prix pour les lycéens. On a ensuite un prix audiovisuel autour d'une thématique, donc c'est des petits courts-métrages, pareil, faits par des jeunes scolarisés du département. Ensuite, on a un prix qui s'appelle Frances Català, qui est là pour mettre en avant un travail de poésie. Et on a un autre prix qui, Père Vardagué, qui est une narration à destination des enfants, donc écrit par un adulte, mais pour un public jeune, enfin voilà, etc., etc.
3: Donc il y a vraiment un effort de mettre en avant aussi l'apprentissage de la langue.
2: Oui, l'idée, c'est mettre en avant ceux qui l'ont appris et qui a donné une utilité au travers voilà, d'un travail, d'un texte qu'ils ont réalisé, d'un court-métrage, enfin, oui. Etc. Oh, bah après, le public présent, il y a la moitié, c'est les gens qui gagnent en fait le prix, et donc les gens qui accompagnent. Donc c'est toujours sympa voilà, d'avoir des jeunes des écoles qui accompagnés par leurs parents. C'est un public qui est bon enfant, et c'est sympa. Le réseau présent, en tout cas pour tout ce qui va être les textes faits par les élèves, en fait, je dis, c'est tout le réseau des écoles publiques bilingues, les écoles immersives publiques comme Arels ou associatives comme La Bressole.
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Dans le magazine aujourd'hui, nous recevons Bruno Tranchant pour son livre « L'héritage Grimaldi, une enquête du commandant Père ». C'est un polar. Bruno Tranchant, Hérolté, est un auteur engagé dans la vie culturelle de la vallée de l'Hérault. Il est metteur en scène pour la compagnie du théâtre du Bout du Monde. « L'héritage Grimaldi » que l'on va présenter aujourd'hui est son troisième roman policier qui est sorti en décembre 2025. Et nous venons d'apprendre, c'est tout récent, que Bruno Tranchant a obtenu le prix des Bacheliers 2026 du Salon du Polar du Sang sur la plage de Berck-sur-Mer. C'était le samedi 9 mai dernier pour son roman Les Chaussons Rouges qui est paru aussi aux éditions Ex Aequo.

0: Bruno Tronchant est en notre compagnie. Bonjour.
1: Bonjour.
0: Bienvenue sur Radio Lodève. Il y avait quelques temps qu'on ne s'était pas vu.
1: Oui, c'est vrai. Il y a un ou deux ans, je pense.
0: Parce que vous écrivez beaucoup, donc du coup, on vous reçoit régulièrement.
1: Théoriquement, tous les ans.
0: Alors, vous partez sur un polar, peut-être pour situer un petit peu votre écriture et comment vous êtes arrivé à l'écriture. Vous êtes un acteur du territoire, vous travaillez à la communauté de communes de Vallée de l'Hérault, vous occupez de la jeunesse.
1: Oui, mon métier c'est coordinateur jeunesse, effectivement. Après je baigne dans la culture, parce que même dans mes fonctions de coordinateur jeunesse, je coordonne et je mets en place le festival jeunesse du territoire. Et il a comme support la culture, quoi. Le public, c'est du 11-25 et on aborde à chaque fois un nouveau thème chaque année. Et là, en tout cas, c'est un thème qui concerne, que la jeunesse aime bien, parce que c'est le fantastique. Et donc on retombe dans la littérature. Alors pas le genre que j'écris, mais on tombe encore dans la littérature quelque part.
0: Donc là, personnellement, vous écrivez déjà depuis longtemps. L'écriture pour vous, c'est quoi? Ça représente quoi?
1: Alors effectivement, j'écris depuis longtemps, puisque j'écris depuis l'âge de 15 ans. Donc j'en ai 56. Alors faites le calcul, ça fait un petit moment que j'écris. J'édite, en tout cas la poésie, c'était à chaque fois à compte d'auteur. Parce que la poésie et le théâtre, ce sont des niches, et c'est compliqué de trouver des éditeurs qui veulent bien

0: lancer les dedans. Et puis le roman policier, quoi. Voilà, ce sont les genres dans lesquels j'écris. Et là, c'est mon troisième roman, du coup, policier. Et le deuxième avec le avec ce personnage qui va devenir un peu récurrent, qui est le commandant Père, qui est monté en grade. Hein, pour ceux qui ont lu le premier volume, il était capitaine et à la fin du premier volume, il est passé commandant et du coup là, il est commandant.
1: Donc c'est pas forcément une suite, c'est le même personnage, l'inquisiteur.
0: On peut lire les deux livres séparément, même si dans celui-ci, il y a quand même des références au premier, puisqu'il y a des connexions.
1: Oui. Alors pourquoi aller vers le polar ?
0: Alors le polar, c'est un genre que j'aime depuis que je suis gamin, hein, qui n'a pas lu Tintin, Le Club des Cinq, Michel, enfin voilà, dans la bibliothèque verte. Et ça commençait comme ça. Après, quand j'étais un peu plus, quand j'étais ado, j'aimais bien les Bob Moran. Il se trouvait que mon père adorait aussi Bob Moran. Lui, il les avait lus en roman, moi je les lisais en BD. Et voilà, et ça a continué comme ça. Jusqu'à aujourd'hui, je lis très régulièrement plusieurs polars dans l'année. Voilà, j'adore ça. Donc.
1: Et pourquoi aller vers ce genre, le polar ? Est-ce que c'est un genre qui s'adapte le mieux aux histoires que vous imaginez ?
0: En fonction de ce que je raconte, je change de genre littéraire. Voilà. C'est-à-dire que quand je suis bon, la poésie se prête plutôt sur les sentiments, sur ce genre de les états d'âme, enfin ce genre de choses. Le théâtre, j'ai plutôt tendance à écrire des choses liées à la société. Voilà, j'ai écrit sur l'esclavage, j'ai écrit sur la problématique du genre chez les ados et le harcèlement lié à son choix sexuel. Voilà, j'ai écrit sur le pardon avec le procès de Don Juan. Voilà, donc j'écris sur des thèmes un peu voilà, plus durs, plus profonds. Et après, quand j'ai besoin d'une récré, j'écris du polar.
1: Alors, comment vous y prenez pour écrire ? Vous notez des idées sur un papier ? Vous êtes sur votre ordinateur ? C'est la nuit ? C'est comment ? quand vous avez un moment de libre, comment se fait ce parcours de l'écriture ?
0: Alors, moments de libre, ils sont de plus en plus rares.
1: Si vous êtes aussi beaucoup pris par le théâtre ?
0: Oui, parce que je suis aussi metteur en scène pour une compagnie de théâtre amateur. Mais oui, alors du coup, non, j'écris plutôt le matin ou le week-end. Quand j'ai un temps, voilà, c'est là plutôt que j'écris. Après, comment un polar, comment je l'écris, c'est, je fais pas mal de recherches avant parce que il y a toujours, notamment avec ce personnage récurrent, il y a des références historiques. C'est pas du polar historique en tant que tel, comme on pourrait l'entendre, c'est-à-dire qu'il se passe dans une époque avec un. Mais il y a quand même pas mal de références historiques et culturelles. Et là, en l'occurrence, pour celui-là, en plus, il y a des, comme le titre le dit, Héritage Grimaldi, on parle de Monaco. Donc, je me suis intéressé aussi à l'histoire de Monaco. Et puis, un des personnages, il y a aussi lié à l'histoire de la Mongolie. Alors après, faudra lire le livre. Pourquoi ? Quel est le lien entre Monaco, la France et les Mongols ? Mais du coup, je me suis aussi inspiré de l'histoire du Moyen Âge mongol. Alors c'est très enrichissant à titre personnel, du coup. Voilà. Donc il y a tout un travail de recherche. Avant et pendant, c'est-à-dire que au fur et à mesure que l'histoire avance, il se peut que je me dis tiens là il me manque des éléments et du coup je fais une pause et je vais faire des recherches par rapport à ça. Donc je lis beaucoup aussi en parallèle.
1: Alors vous avez une idée, puis les idées arrivent les unes après les autres. Vous savez déjà vers quelle époque vous allez aller, vers quelle comme là bon Monaco forcément.
0: En fait, j'ai un plus ou moins l'histoire dans ma tête. Je sais vers où je veux aller et je sais à peu près la fin en général. Elle peut être légèrement modifiée, mais la fin je la connais quoi. Je sais où je veux aller. Donc du coup, tout le chemin, après, il est assez facile après, par la suite.
1: Et est-ce que ce que vous écoutez, ce que vous entendez, vos lectures, ça vous inspire justement pour votre écriture ?
0: Alors les lectures autres, après, c'est comme je disais, je lis beaucoup de romans policiers. Alors, ça m'inspire pas forcément, mais le fait de lire plusieurs styles de romans policiers, plusieurs auteurs de pays différents, permet en fait d'alimenter une culture littéraire qui fait que je peux y puiser effectivement dedans. Et en tout cas, savoir où je veux aller comme type d'écriture. Et voilà, parce que moi, à chaque fois, mes romans policiers sont... j'en discutais encore avec un lecteur il n'y a pas longtemps. Il me disait, effectivement, on est toujours... parce que y a pas, y a, le rythme est très, très, très, très rythmé. Il n'y a pas de coupure, quoi. Il n'y a pas de temps de respiration, il me disait. Et c'est voulu, c'est les chapitres, le livre en général, donc les livres sont courts, ils font 200 pages ou un peu moins, et les chapitres sont assez courts, et c'est fait exprès, voilà. Et je m'attache aussi à l'arrière-fond, c'est-à-dire il y a l'histoire certes, et puis après il y a les histoires dans les histoires, qui sont aussi en filigrane. Le rapport entre le père et la fille, parce que ceux qui ont lu le premier me disaient qu'est-ce qui devient, est-ce qu'ils vont se rapprocher de manière où ils en sont dans leur relation, et ça c'était une des questions assez récurrentes par rapport à ce personnage, qui m'a donné aussi l'envie d'écrire ce deuxième roman aussi avec ce personnage, parce que certains lecteurs me le demandaient. Plus les lectrices que les lecteurs, d'ailleurs. Mais, donc, c'est ça aussi qui a motivé ce troisième roman, du coup.

0: Bruno Tronchant, avec l'héritage Grimaldi, le commandant Boris Père reprend du service. Alors, sans tout dévoiler, quelques mots sur cette histoire, hein, et puis le lien entre Monaco et la Mongolie. Pourquoi être allé vers la Mongolie?
1: Pour resituer un peu la chose, dans le premier volume, à l'époque il était donc capitaine, pas commandant. Il a été confronté à une enquête avec une secte qui se revendiquait de l'ordre de Malte, moi, les vrais descendants des ordres de l'ordre de Malte. Et les ordres de Malte sont les descendants des hospitaliers. On est une terre hospitalière, on est au bord d'une terre hospitalière, hein. Il suffit de faire quelques kilomètres et
0: on n'est pas très loin.
1: Hein. Et du coup, cette histoire aussi de territoire m'intéressait. Et en grattant un peu, les hospitaliers pendant la guerre sainte, s'étaient rapprochés, en tout cas voulaient se rapprocher. Et faire alliance à un moment donné avec les Mongols. Donc moi je suis parti de ce fait historique et après j'en ai fait une histoire. Voilà le lien avec les Mongols.
0: Ok. Voilà. Et puis l'histoire, donc il va mener son enquête le commandant père avec sa fille on va retrouver qui s'appelle
1: sa fille Amélie.
0: Voilà c'est ça. Donc on va les
1: retrouver. Oui. Dès les premières pages. Mm-hmm. Oui. Ils sont en vacances. On les retrouve.
0: Mais ils enquêtent quand même.
1: Ils vont être obligés d'interrompre un peu leurs vacances pour enquêter, oui, effectivement.
0: Il y a un meurtre?
1: Ça commence comme ça toujours, hein. Mmh. Malheureusement, sinon il n'y a pas d'enquête. Oui, il y a un meurtre. Il y a un journaliste qui meurt dans les bras du commandant père et qui lui laisse un message énigmatique. Et du coup, oui, on part de ce message énigmatique et on détricote pour savoir qu'est-ce qu'il a voulu dire et on commence l'enquête. Donc voilà. Et après, dans mon écriture, il y a toujours les deux visions. La vision du côté du méchant, on va dire, et du côté du gentil. Donc voilà, donc du côté du commandant père et puis du côté de la secte. Pour qu'on soit dans la psychologie des deux, en fait. Mm-hmm.
0: Donc puis le dénouement, il faut aller jusqu'à la fin du livre pour voir un petit peu comment ça se passe.
1: C'est ça.
0: On va pas tout dévoiler.
1: Non.
0: Pour donner envie aux auditeurs d'aller acheter votre livre et de le lire.
1: C'est ça. Oui, bien sûr. Il faut

0: L'héritage Grimaldi, votre dernier polar, a été édité par Ex Aequo, la maison d'édition avec qui vous travaillez déjà depuis quelque temps. On peut en dire un mot ?
1: Ex Aequo, c'est une petite maison d'édition qui se trouve dans l'est de la France et qui se dit, qui a un slogan qui dit, d'ailleurs c'est marqué hein, sur les jaquettes de ses livres, édition Ex Aequo, éditeur militant. Pourquoi militant? Parce qu'en fait, parallèlement à la maison d'édition, il y a aussi une association des auteurs. Et l'association des auteurs de la maison d'édition sont propriétaires à 30% de la maison d'édition. Donc en fait, les auteurs ont aussi un droit de regard. Sur la politique éditoriale, ce qui est bien.
0: C'est une maison d'édition qui édite un petit peu tous les différents styles, pas que du
1: oui, différents genres, oui, différents genres. Effectivement, elle a une branche théâtre, et puis après le reste c'est un peu tous les genres de romans policiers, un peu, en tout cas les grands genres classiques.
0: Donc votre livre est sorti en toute fin d'année dernière, ouais. En décembre 2025. Ouais. On peut le trouver sur le territoire, un petit peu partout.
1: En tout cas, on peut le commander partout, ça c'est sûr. Après, le trouver en librairie, faut vraiment que le libraire soit militant lui aussi. Parce que bon, on le sait très bien, les libraires, c'est un commerce aussi, et en gros, ils vendent quand même essentiellement les grosses maisons d'édition. Mais bon, on peut le trouver. Moi, je suis de Gignac, et on a deux librairies à Gignac, et il y en a une qui vend mes livres tout le temps, quoi. D'accord. Et on peut le trouver chez eux, donc je sais, on peut le commander partout, on peut le commander à n'importe quel libraire, on peut le commander si on est plutôt amateur des grosses chaînes de librairies, on peut le trouver aussi
0: sur internet,
1: et on peut le trouver sur les plateformes, et on peut le trouver aussi bien en broché qu'en e-book hein. Mm-hmm. Donc il n'y a pas de souci là-dessus.
0: Côté actualité, vous venez d'obtenir le prix des bacheliers 2026 du Salon du Polar du Sang sur la plage de Berck-sur-Mer. C'était le samedi 9 mai pour votre roman Les Chaussons Rouges, paru aux éditions Ex Aequo. Expliquez-nous comment ça s'est passé.
1: Alors en fait il y a différents, vous savez, de grands salons du polar à travers dans pas mal de villes de France. Et le salon du polar du sang sur la plage, c'est le nom du salon, puisqu'il se trouve à Berck-sur-Mer, donc la ville de Dalimoud. et du coup, dans le cadre de ce salon, ils organisent deux prix, et notamment le prix des bacheliers.
0: C'est une belle reconnaissance.
1: C'est une très belle reconnaissance, puisque là, cette année, je vais faire quand même des gros salons du polar. Un peu partout en France, et ma modeste personne seront à côté de grands auteurs de polar, donc c'est effectivement une reconnaissance.

0: Bruno Tranchant, est-ce que vous avez déjà en tête un autre livre ou alors vous restez sur celui-ci encore quelques temps?
1: Non, je suis déjà. Je suis déjà au tiers ou d'un futur roman policier déjà. Avec justement lui aussi sera un personnage récurrent puisque c'est le même capitaine que dans Les Chaussons Rouges. Voilà. Parce qu'en fait, on est dans les deux cas, on est dans du polar, mais on est dans deux genres du polar. Parce qu'il y a des sous-genres dans le polar. Autant avec l'héritage Grimaldi et Désordre Meurtrier qui était le premier, on est plus dans du thriller quand même, un peu plus. Alors que avec Les Chaussons Rouges et le futur roman que je suis sur lequel on est vraiment dans une enquête policière pure et dure avec notamment dans Les Chaussons Rouges avec une série de meurtres
0: quoi. Plus violent.
1: Ouais, plus violent. Ouais. On n'est pas dans on est dans deux genres différents dans le cas du polar.
0: Est-ce que vous avez d'autres projets de poésie ou autre ou pas?
1: Alors j'ai pas d'écriture de théâtre ni de poésie. Parce que, la poésie, ça fait, maintenant je participe de temps en temps à des œuvres collectives. Mm-hmm. Les dernières œuvres collectives, c'était l'année dernière, il me semble-t-il, si je dis pas de bêtises, où j'ai participé à un catalogue pour une exposition de photos, et ils voulaient associer une photo avec un texte de poésie, et donc ils avaient demandé un appel à des auteurs de participer, et ils avaient retenu un de mes textes pour illustrer une des photos. Voilà, je participe à des choses comme ça collectives. J'ai participé aussi à un moment donné sur le don d'organes où j'avais aussi donné un texte qui avait été retenu. Mais c'est voilà des choses un peu engagées entre vous.
0: Voilà. Donc vous restez sur le polar.
1: Mais je reste sur le polar parce que comme on l'a dit tout à l'heure, maintenant je suis metteur en scène d'une compagnie de théâtre et en fait. Entre l'écriture, la présence dans les salons, les représentations théâtrales, les répétitions, en fait, ça prend beaucoup de temps.
0: Le spectacle va être joué par ici ou... C'est la compagnie du théâtre du bout du monde.
1: C'est ça. Et du côté de l'Odève, on joue régulièrement, effectivement, à l'Orousse. On y sera, je vous le dis tout de suite, comme ça, je le glisse. On jouera là-bas le 25 juillet. Bah là, on va jouer à Saint-Guilhem-le-Désert, puis on joue dans le cadre du Festival de théâtre de Saint-Guilhem. Ça, c'est le 27 juin. On va peut-être rejouer à Saint-Guilhem en septembre. Et puis après, on joue en général, alors là, on n'a pas encore la date, mais tous les ans, on le fait. Donc, on joue à Saint-Jean-de-Fosse. Puis l'année dernière, on a joué à Puy-Chabon et ça leur a bien plu. Donc, je pense qu'on va rejouer à Puy-Chabon aussi. Faut voir. Mais en fait, c'est vrai qu'on tourne beaucoup ici, quoi. Et une fois n'est pas coutume, ce sera une comédie policière.
0: Ok. Vous êtes metteur en scène, c'est ça?
1: Et je serai le metteur en scène. Voilà.
0: Donc, si on passe à la conclusion, qu'est-ce qu'on peut dire? Qu'est-ce que vous pouvez dire pour inviter les auditeurs à vous lire?
1: Eh ben, écoutez, si vous êtes du genre aventureux, amoureux des découvertes, amoureux de l'histoire et du polar, je vous invite à lire L'Héritage Grimaldi. Vous allez voyager à travers le temps et les continents.
0: Merci.

Nous étions en compagnie de Bruno Tranchant pour la présentation de son dernier polar, son dernier livre, L'héritage Grimaldi, une enquête du commandant Père. Le commandant Boris Père reprend du service en vacances à Rhodes avec sa fille Amélie, professeure en histoire à l'université Paul Valéry de Montpellier. Boris Père échappe à deux tentatives d'assassinat et assiste à la mort d'un journaliste qui lui avait donné rendez-vous quelques heures plus tôt. C'est de nouveau l'organisation qui semble être derrière tout ceci. Lors de son enquête, il va devoir établir le lien entre une jeune femme énigmatique, l'organisation, la mafia mongole et la famille Grimaldi. L'enquête les mène sur trois continents et depuis la guerre sainte jusqu'à aujourd'hui. L'héritage Grimaldi de Bruno Tranchant est paru aux éditions Ex Aequo. Merci d'avoir suivi ce magazine. Je vous souhaite à tous de passer une très très bonne journée à l'écoute de Radio Lodève.

0: 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Il est 20h.
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3: Bonjour à toutes et à tous. C'est Claude Durvézic, j'espère que vous êtes en pleine forme pour écouter cette émission que je vous offre tous les dimanches matin, Destination Tendresse. Alors aujourd'hui encore, on va recommencer pour 1h30 à écouter toutes les belles chansons que j'ai préparées pour vous évidemment. Et puis il y aura également beaucoup de messages ce matin. Alors on va démarrer tout de suite cette émission avec Chimène Badi. Le titre de sa chanson c'est « Le jour d'après ». 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Le 104.5 si vous êtes dans le Lodévois. 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Et le 95, c'est la fréquence de la vallée de l'Aube des Monts d'Orbe. Alors on démarre tout de suite à cette émission avec Chimène Badi. Bonne matinée à toutes et à tous évidemment.

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Clara Luciani vient de vous interpréter le reste. La chanson qui vient maintenant est une très belle chanson, évidemment. Elle est interprétée par Christophe et le titre c'est Les mots bleus. Alors c'est un message, c'est même un message d'amour. C'est un message d'amour pour Christine et pour Adam et c'est de la part de Tony. Donc je répète, c'est Tony pour Christine et Adam, Les mots bleus.

Nous venons d'entendre Isabelle Boulay et Adamo avec cette chanson « C'est ma vie ». Ah oui, il fallait être deux pour pouvoir chanter une telle chanson. Et à l'instant, c'était Andrea Bocelli et Céline Dion. Là aussi, il fallait qu'ils soient deux pour interpréter cette magnifique chanson. Alors nous allons entendre maintenant Françoise Hardy. Françoise Hardy qui va nous interpréter sa chanson « Fais-moi une place ». Fais-moi une place dans ton cœur. Évidemment, c'est un message d'amour. Alors c'est un message d'amour de la part de Perrette pour son amour Jean-Pierre. Son amour qu'elle aime et à qui elle le fait savoir tous les dimanches matin. On écoute.

Céline Dion vient de nous interpréter En attendant, c'est pas. Alors ça fait vraiment très plaisir, Céline Dion nous revient de très loin, elle revient et ça fait vraiment très très plaisir. Nous allons maintenant entendre David et Jonathan. Est-ce que tu viens pour les vacances? Et ça c'est un message d'amour. C'est un message d'amour de la part d'un papy pour son petit-fils, dont il s'agit de papy Claude pour son petit-fils Tristan. Cette chanson donc qui lui plaît particulièrement.

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Christian Delagrange vient de nous interpréter Tendre Cathy. Ah, cette chanson, elle date de quelques années, puisqu'il y a 26 ans, lorsque j'ai démarré cette émission, je l'avais chemin offert à Cathy. Alors nous allons maintenant entendre Herbert Léonard, Puissance et Gloire. Alors avant, on va quand même parler un petit peu des fréquences où vous écoutez Radio Lodève. 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On écoute donc cette magnifique chanson Amour et gloire, puissance et gloire.

Jacques Brel, quand on n'a que l'amour. Mais quand on n'a que l'amour, en fait, on a tout. Alors nous allons entendre maintenant Patricia Cass, Sans toi. C'est un message, évidemment. Alors c'est un message d'amour de la part de la lune pour son amour, le soleil. Je répète, c'est de la part de la lune pour le soleil. Et c'est Patricia Cass qui interprète Sans toi.

Merci, soyez bienvenus à l'écoute de Radio Le Verbe, l'écoute de Destination Tendresse. Alors, après Patricia Cass, nous avons entendu Adamo, Tombe la neige, et Julie Zenati, À quoi ça sert? Très belle chanson, évidemment. La chanson qui vient maintenant, elle est interprétée par Pierre Grocola. Le titre, c'est Fille du vent et du soleil. Et c'est un message. C'est un message d'amour. C'est un message d'amour de la part de Francine, qui nous écoute à Gignac. Et c'est pour ses petits-enfants, Romane et Timéo, qu'elle a demandé cette chanson. On écoute.

tiré de la comédie musicale Notre-Dame de Paris, Être prêtre et aimer une femme. Une très très belle chanson que nous venons d'entendre. Alors maintenant, c'est Christian Adam qui vient nous interpréter Si tu savais combien je t'aime. Évidemment, c'est un message. Ça, c'est un message d'amour. Alors, c'est un message d'amour de Claude pour son amour Suzette. Ils habitent tous les deux à Canet. Et il a demandé ce matin cette magnifique chanson pour elle. Donc, de la part de Claude pour Suzette.

0: Heureux celui qui meurt d'aimer. Et oui, interprété évidemment par Jean Ferrat. Et moi, ça me fait plaisir de terminer cette émission justement sur cette chanson, une très très belle chanson d'amour. Alors merci, vous avez été très nombreuses et très nombreux à écouter cette émission. Vous avez été pas mal aussi à faire passer des messages d'amour. Évidemment, ça fait très plaisir. Alors pour les messages, je vous le rappelle encore une fois, tout simplement, un numéro de téléphone à retenir, le 06 14 88 28 99. Sur ce numéro, sur ce téléphone, vous me laissez un message, un SMS, un texto, dans lequel vous me donnez votre prénom, le prénom de la personne à qui vous avez envie d'offrir le message. Vous choisissez évidemment la chanson qui va avec, et puis moi, je ferai le reste pour vous. Alors vous pouvez même, pour ceux qui sont un peu contre les textos, les SMS, me téléphoner sur ce numéro, je me ferai un plaisir de vous répondre. Alors évidemment, l'émission est terminée, donc à l'heure qu'il est, il ne me reste plus qu'à vous souhaiter déjà une bonne fin de dimanche. Je vous souhaite également un bon apéro, un bon appétit, parce qu'on s'approche quand même très sérieusement de midi. Je vous rappelle que cette émission sera rediffusée jeudi soir à 20h, et comme d'habitude, je quitte ce micro en faisant de très gros bisous à toutes les dames, à toutes les demoiselles, et une grosse poignée de main à tous les messieurs qui écoutent également cette émission le dimanche matin. Alors au revoir à tous et à dimanche prochain.
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1: Il est 22h.
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1: Il est

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1: Il est une heure.

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1: Il est 2h.